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0: Bonjour à toutes et à tous, il est 5h, ravi de vous retrouver en pleine forme pour démarrer cette nouvelle semaine ensemble. Nous sommes le lundi 14 septembre 2026 et vous avez bien fait d'allumer votre radio sur le 97.3 MHz pour notre premier rendez-vous d'information de ce lundi matin. Nous accueillons avec plaisir Willina Manon. Bonjour à vous Willina, comment allez-vous?
1: Bonjour Brenda, ça va très bien, merci et vous?
0: Ça va bien, merci. Alors on y va pour les titres.
1: Bonjour à tous, NYCS, une formation de 12 semaines lancée à Montplaisir ce matin pour renforcer l'employabilité de 90 jeunes. Projet Oralim, les premiers résultats sur l'alimentation à Rodrigue dévoilés au Cocotier lors d'un atelier de travail. Rodrigue's Art Festival 2026, la troisième édition prévue du 26 au 28 novembre à Port-Mathurin. Les inscriptions sont ouvertes jusqu'au 28 octobre. Et le mouvement des Girls Guide s'agrandit, lancement d'un cinquième groupe à Rémire pour encadrer les jeunes filles. Voilà, autant donc pour les titres. Je vous retrouve à 6h pour le Grand Journal. D'ici là, je vous laisse en compagnie de Brunda pour la suite. Bonne matinée et bon début de semaine à vous tous.
0: Merci à vous, Willina Manon. On se retrouve à 6h.

0: Il est exactement 5h passées de 2 petites minutes. Alors le ciel bleu va-t-il nous accompagner toute la journée ou faut-il porter le parapluie? Et bien sûr, prévoir le parapluie à portée de main. Donc la question se pose, monsieur Yashviram Loken est au bout du fil. Bonjour à vous monsieur Yashviram Loken, j'espère que ça va. Alors qu'est-ce qui nous attend aujourd'hui?
1: Oui, bonjour à tout le monde et à vous aussi. Et comme situation de la nuage, ceci est un système frontal qui est rapproche de Rodrigue par le secteur sud et ça pour commencer influence le temps à partir tard la nuit. Et comme prévision, on est bien atteint pour ce matin, même dans l'après-midi, on est atteint plutôt du beau temps. Mais à partir de ce soir, on a une période nuageuse avec la pluie intermittente. Et

En termes de température, la maximale pour prochain la moyenne, il pourvoyait entre 24 et 27 degrés Celsius pour la journée, et la minimale pour ce soir, il prend 17 et 20 degrés Celsius. Et ils vont vous souffler des pistes sud-est de 15 à 25 km par heure, et ils pourront faire aussi davantage durant la nuit. Et la mer est praticable de Lago et même en des récifs, toutefois, ne la manne la houle du sud-ouest de l'eau de 2 mètres. Et

0: un étant vendu et froid sur la région, surtout à partir du mardi, qui pouvait assister même jusqu'à jeudi. Et la mer pouvait être bien mauvaise à partir du mardi, hein, de Bounaman, la houle depuis sud-ouest, et ça pourrait influencer la mer dans les mascarins. Et dire ben sorti en mer, même dans la gomme, même en dehors, c'est pour déconseiller pour cette semaine. Et c'est tout comme prévision du temps. Je vous souhaite très bonne journée à vous et à tout le monde.
1: Merci à vous, monsieur Yashvi Ramloken. Très belle journée à vous et à toute l'équipe. À la prochaine.
0: Merci, au revoir.
1: Au revoir. On continue avec Bill TPC pour Rodrigue, qui finit tirer à Zordi, lundi 14 septembre 2026 à 4h15. Les temps l'eau la mer pendant les prochaines 24 heures, les temps pour bon grand matin jusqu'à tantôt, tard à soir pour une à la pluie. Divan pour souffler depuis 6 15 à 25 km/h et pour renforcer à soir. Lagon, la mer praticable. En Diobrisan, la mer praticable. Toutefois, Inabanaoul, depuis Sud-Ouest, démet en Diobrisan. Les temps, l'état la mer en Diobrisan pour une mauvaise tard à soir, ban sorti en Diobrisan pour déconseiller à partir tard à soir. La marée haute, 14h15, et que 10 mai, 10h31 à la marée bas, 8h08 et 20h29. Alors, merci de votre écoute jusqu'ici, il est exactement 5h05. On continue avec cet avis d'essai. On nous prie d'annoncer le décès de M. Jean-Paul Kanjon. Le décès de M. Jean-Paul Kanjon, aussi connu sous le nom de Jean-Paul, il était âgé de 54 ans, ex-habitant de Coromandel. Le convoi mortuaire sortira de son domicile à Coromandel ce lundi 14 septembre 2026 à 9h30 pour se rendre en la cathédrale Saint-Gabriel et de là au cimetière d'Anse aux Anglais. Nous adressons toutes nos pensées et nos condoléances les plus sincères aux proches et à la famille endeuillée.

C'est avec plaisir que nous écoutons Daïl avec I Overcame. 5h09 minutes, donc bonjour à tous. Que vous soyez en route pour le travail, vous venez de vous réveiller tout simplement, en train de prendre votre thé, ou en train de le préparer en tout cas. Bonjour, bon réveil avec la MBC Rodrigue FM. Toute l'équipe est là pour vous donner le sourire et faire le plein d'énergie. Et au programme de ce matin, oui, les infos, surtout la bonne musique et de la bonne humeur. Alors merci de vous installer et de garder l'écoute pour votre réveil en douceur. C'est ici sur les ondes de la radio. Bonjour spécial à l'équipe du matin.

Ah, j'avoue, pour cette nouvelle semaine, surtout pour ce lundi, je sais que c'est pas très facile de se réveiller. Mais bon, oui, vous êtes courageux. Alors, on garde la tête froide et on chasse les soucis avec de la bonne musique. Pourquoi pas avec ce Laval?

C'était Angélique qui joue juste après avec Yuken. C'était pour fortifier ce matin cette chanson. Alors, pas de panique ce lundi. Et oui, on affronte cette semaine ensemble. Prenez une grande gorgée de votre thé basilic. Pourquoi ? Pour vous réchauffer. Et bien sûr, montez le son et laissez-vous nous occuper du reste. Voici Bruno Mars avec Cha-Cha-Cha.

Vous l'avez deviné, c'est bien sûr Christophe Maé sur les ondes avec le titre, oui, La Lune. Bonjour, bonjour à tous ceux qui viennent de nous retrouver. Si vous voulez envoyer quelques messages d'anniversaire, oui, vous dédicacez, c'est toujours sur le 82 83, également le 84 48. Alors en même temps, bien, on dit bien sûr merci. Merci à Dieu de l'univers pour ce nouveau souffle. Et on recommande bien sûr notre journée, cette semaine et toute notre vie.

Alors, on continue avec ce rappel pour cet AVDC. On nous prête d'annoncer le décès de Monsieur Jean-Paul Kanjon. Le décès de Monsieur Jean-Paul Kanjon, aussi connu sous le nom de Jean-Paul. Il était âgé de 54 ans, ex-habitant de Coromandel. Le convoi mortuaire sortira de son domicile à Coromandel ce lundi 14 septembre 2026 à 9h30 pour se rendre en la cathédrale de Saint-Gabriel et de là au cimetière dans son

Lis. L'NBC adresse, toute l'équipe de l'NBC adresse ses pensées et ses condoléances les plus sincères aux proches et à la famille endeuillée.

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2: Eh bien oui, on continue avec les nouvelles du temps. Et d'après ce communiqué de la météo émis à 4h30 en ce lundi 14 septembre 2026, situation générale des nuages associés à un front froid venant du secteur sud influenceront le temps local tard la nuit. Prévision pour les prochaines 24 heures. Essentiellement beau ce matin dans l'après-midi. La température maximale sera entre 24 et 27 degrés Celsius. Le temps restera beau dans la soirée. Il y aura des périodes nuageuses tard la nuit avec des pluies intermittentes. La température minimale sera entre 17 et 20 degrés Celsius. Le vent soufflera du sud-est de 15 à 25 km/h et se renforcera davantage durant la nuit. Mais rajouté au-delà des récifs, avec des houles du sud-ouest de l'ordre de 2 mètres, devenant graduellement fortes tard dans la nuit. Les sorties en haute mer sont déconseillées à partir tard la nuit. Information supplémentaire, après le passage du front froid, un fort anticyclone occasionnera un temps venteux et froid sur la région. La pluviométrie durant les dernières 24 heures, donc on n'a rien enregistré. On continue avec les marées, marées hautes à 14h15 et demain et 2h31, marées basses à 8h08 et 20h29. Le soleil va se lever dans quelques petites minutes à 5h44 et le coucher prévu vers 17h41. Bulletin PC pour Rodrigue, les temps l'eau la mer pendant prochaine 24 et les temps pour bon grand matin jusqu'à tantôt, tort à soi pour inalapli, divan pour souffler depuis sud-est 15 à 25 km/h et que pour renforcer à soi. Lagon, la mer praticable, pour des hauts brisants, la mer praticable, toutefois une banne à la houle depuis sud-ouest, démette en des hauts brisants, l'état la mer en des hauts brisants. Pour une mauvaise tard à soir, et ben soutien de haut brisant pour déconseiller à partir tard à soir. La marée haute, 14h15 et 10h31. Marée bas, 8h08 et 20h29.

Pipip, je vous propose l'actualité régionale de ce lundi 14 septembre 2026. Et oui, dans la zone de l'océan Indien, île Maurice, île de la Réunion. On continue, et oui, on débute avec l'île Maurice, parlons de justice et diplomatie. On parle ici de l'ouverture de 3 procès majeurs. Et c'est aujourd'hui que débute devant le Financial Crime Division de la Cour suprême les procès très attendus des affaires Reward Money et Cody Park Association, ainsi que le dossier de favoritisme présumé à l'EB. Alors, fait inédit, 2 juges siégeront simultanément pour statuer sur ces dossiers de criminalité financière. Il y a aussi le dossier Chagos sous surveillance, le gouvernement mauricien. Alors, Mauricien suit de très près l'ouverture de la 88e session de l'Association générale des Nations unies et pour lui reste vigilant face aux vérités des Maldives qui pourraient tenter d'y introduire une revendication territoriale antérieure sur l'archipel.

0: Du côté de l'île de La Réunion, on parle de travaux et faits divers. Notamment, fermeture de la plage de Roche-Noire à partir de ce lundi et jusqu'au vendredi 18 septembre. L'accès à la plage, la baignade ainsi que les activités nautiques sont strictement interdits en raison des travaux de récalibrage. Et concernant le fait divers, l'actualité récente reste marquée par un coup de filet majeur de la police à Saint-Denis, ayant permis la saisie de tabac chimique et de plus de 220 000 euros de biens, ainsi que détention urbaine survenue ce week-end dans le quartier du Chaudron. Voilà l'actualité régionale pour ce lundi. Merci d'être à l'écoute. Et bien sûr, avec plaisir, on vous propose l'horoscope du jour. Il est 5h, passé de 40 minutes.
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Pour commencer, on salue les béliers. Alors, comment concilier vie professionnelle et vie relationnelle? Telle est votre question du jour, les béliers, si vos sentiments sont plus profonds. Et vous avez la réponse en vous. Les taureaux, pouvoir de création, amour et loisirs sont dans ce moment prioritaires. Mais les vicissitudes du quotidien semblent à vous rappeler à l'ordre. Bonjour les Gémeaux, votre créativité est au top et vous trouvez l'inspiration dans votre propre famille ou en prenant plaisir à travailler à la maison. L'horoscope des cancers, bonjour les cancers, en ce moment c'est la sphère familiale qui vous préoccupe, que ce soit avec vos frères et sœurs ou avec le voisinage. On compte sur vous pour faire l'arbitre. Bon réveil, les lions, aujourd'hui vous avez envie de parler, de convaincre, d'oser parler de ce qui vous tient à cœur de plus. Vous avez la bougeotte, alors déplacez-vous s'il le faut. Très belle journée pour vous, les Vierges. Non seulement vous pouvez vous mettre en avant, mais vous avez la possibilité de faire valoir votre savoir-faire ou d'améliorer vos compétences. Osez vous imposer. Courage à vous les Balances. Aujourd'hui, vous fuyez les mondanités et la foule. Vous avez besoin de réfléchir sur vous-même, de vous recentrer. Ce n'est pas une raison pour bouder. Souriez. Autour des scorpions qu'on salue, bien que vos projets se mettent en place et que vos amis vous sollicitent, vous éprouvez le besoin de prendre du recul, de méditer en silence ou de vous reposer. Autour des Sagittaires, ne vous laissez pas influencer par vos amis pour ce qui concerne votre avenir professionnel, mais sachez vous remettre en question si des doutes subsistent. Les Capricornes, vous avez envie d'entreprendre quelque chose de nouveau, de stimulant, d'élargir votre horizon social, puisque vous voilà en pleine ascension. Le courage à vous aussi. Persévérez. Les Verseaux, votre imagination a tendance à s'enflammer et dès que vous apercevez

et un joli visage. Ton... Alors donc, la question plutôt, ici on vous dit oui, allô la Terre. Alors la tête sur les épaules, bonne semaine. L'horoscope des poissons termine ici. Vos pensées sont coquines aujourd'hui, pourquoi ne pas lui accorder une soirée en tête-à-tête? Pourrait être romantique si vous êtes sincère, tendre et aimable. Très belle journée à vous. Pas seulement aux poissons, mais bien sûr à tous les astres. C'était l'horoscope du jour pour ce lundi 14 septembre 2026.

À savoir, en ce jour, 14 septembre, donc nous fêtons la fête aux Cyprien, Corneille, Cornélie, Cornélia et aussi Cornaline, Cornille et Materne. Alors bonjour à vous, surtout les Corneilles. On parle bien sûr de Corneille ainsi que ses variants féminins sont attachés au pape Saint Corneille, tandis que Saint Cyprien de Carthage et Saint Martin, Marterne sont également associés localement à cette date. Aujourd'hui marque la fête de la Croix Glorieuse. Et dans l'histoire, cette date rappelle également la victoire française de Marie Gnia. Donc, ça date assez longtemps. Concernant le dicton du jour, on dit que à la Sainte-Croix, cueille des pommes et gaule tes noix.

Et oui, pour débuter cette belle semaine, c'est lundi. Pour rappel, nous sommes le lundi 14 septembre 2026. Et pour rappel aussi, oui, le secret pour avancer, c'est de commencer. Alors que cette nouvelle semaine vous apporte l'énergie et la réussite nécessaire pour transformer vos ambitions en réalité.

courage ce matin à tous les étudiants, à tous les chauffeurs, les receveurs, les bus, entre autres. Merci à nos boulangers pour notre pain, oui. Le pain bien chaud et délicieux. Merci aussi à Touman, la boutique qui ne finit ouvert sur la porte. On a des pistes 5 justement pour permettre nous gagner une banne du pain bien chaud ainsi que banne gâteau local. Bonjour spécial à tous ceux qui nous écoutent dans les hôpitaux de Lille. Banneuse qui ne réveille vous n'est qu'un matin et qui à l'écoute pour prendre bien soin de banne patient. Alors courage à vous et bonne santé également.

0: 5h55. On vous souhaite tout plein de bonheur, la joie, la santé, la prospérité, comme dit Jadel. Et oui, en attendant Willina, maintenant écoutons Happiness Matt.
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0: On continue avec ce communiqué. 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Une visite vous impose. Il est exactement 6 heures. On en vient à notre deuxième point d'information. On rentre tout de suite dans le détail, toujours avec Willina Manon. À vous, Willina. Bonjour.
1: Bonjour, Winda. Bonjour à tous, nous démarrons avec les titres. NYCS, une formation de 12 semaines lancée à Montplaisir ce matin pour renforcer l'employabilité de 90 jeunes. Projet Oralim, les premiers résultats sur l'alimentation à Rodrigue dévoilés au Cocotier lors d'un atelier de travail. Rodrigue's Art Festival 2026, la troisième édition prévue du 26 au 28 novembre. À Port-Mathurin, les inscriptions sont ouvertes jusqu'au 28 octobre. Le mouvement des Girls Guide s'agrandit, lancement d'un cinquième groupe à Rémire pour encadrer les jeunes filles. Le NYCS, National Youth Civic Service, lance ce matin une séance de formation théorique et pratique au Centre de la culture et des loisirs de Montplaisir. Étalée sur une période de 12 semaines, cette formation réunira 90 jeunes et vise à leur fournir les connaissances, compétences et outils nécessaires pour mieux faire face aux défis de la société, devenir des citoyens actifs et renforcer leur employabilité. Au programme figure également des visites en entreprise permettant aux participants de découvrir différents environnements professionnels et de mieux se préparer au monde du travail. Pour plus de précisions sur cette initiative, Mario Lisette a interrogé Christophe Casimir, Acting Senior Youth Officer. Nous l'écoutons.
2: Le 8e batch National Youth Civic Service, nous peut commencer lundi les 14. Nous pouvons faire une formation d'à peu près 12 semaines pour 90 jeunes. Et que, écoute, ben, jeune là, je peux gagner l'occasion pendant sa formation-là, hein, pour capable gagner, ben, session pratique, ben, session théorique aussi. Et qu'aussi, ben, plusieurs visites qui nous peut faire le ben site. Écoute, je peux gagner même ben employeur, je peux gagner ben professionnel dans différents domaines. Et que, vu sa formation-là, principalement, c'est justement pour donner ben outils nécessaires pour être capable de faire face à la vie plus tard, faire face ben défis. Et qu'aussi, préparer pour rentrer dans le monde du travail. Et que surtout, pour faire une ben citoyen actif dans la société, parce qu'à travers nos sensibilisations qu'ils nous font avec nos partenaires, nos professionnels, surtout aussi qu'on a l'importance du civisme et qui fait nos besoins, venir un bon citoyen pour capable et d'autres îles à l'entreprise. Formation, on peut faire au Leisure Center à partir de lundi. Donc, c'est trois fois par semaine qu'ils vont jeunes pour gagner une journée de formation.
1: Que mange-t-on à Rodrigue? Comment les habitudes alimentaires évoluent-elles et quels facteurs influencent aujourd'hui les choix des ménages? Des éléments de réponse commencent à émerger d'une enquête menée dans l'île dans le cadre du projet Oralim, observation et recherche sur l'alimentation. Les résultats préliminaires ont été présentés jeudi dernier à l'hôtel Les Cocotiers. Cette étude doit notamment contribuer à la création d'un observatoire régional de l'alimentation impliquant Rodrigue, Maurice, La Réunion et Mayotte. David Casimir nous en dit plus.
3: Dans l'assiette des Rodriguais se lisent aussi les transformations de la société. Produits locaux ou importés, habitudes de consommation, organisation des repas, contraintes économiques ou encore évolution des modes de vie. Mieux comprendre ces réalités est au cœur du projet Oralim, observation et recherche sur l'alimentation. Une enquête a été menée

à Rodrigue de juin à août 2026. Les chercheurs viennent d'en présenter les premiers résultats, une étape destinée à dresser progressivement un portrait plus précis des pratiques alimentaires de la population.

0: sur qu'est-ce qu'on mange à Rodrigue, dans quel contexte, c'est quoi les modèles alimentaires, les styles alimentaires. Est-ce que la culture rodriguaise est toujours présente à la fois dans le cœur et dans les assiettes?
1: Pour Rodrigue, l'enjeu est particulièrement important. Comme l'île dépend fortement de son environnement, de sa production agricole, mais aussi de l'approvisionnement extérieur, disposer de données précises peut aider à mieux orienter les politiques publiques.
2: C'est important pour nous connaître l'alimentation, comment Ban Rodriguez, je peux alimenter. Et aussi, quand nous causons bien-être familial, veut dire qu'il y a beaucoup de points qui sont nécessaires pour nous assurer que la famille, son bien-être, est respecté.
3: Nous considérons que c'est un aspect vraiment important. Et surtout que l'alimentation a un gros rôle, surtout par rapport au développement, en tout cas, façonne un modèle économique. Pour Rodrigue, les tours, l'alimentation, et c'est la côte de la recherche et l'innovation qui est en jeu. MRIC, nous vraiment intéressés avec sa partie-là, c'est toute partie recherche et innovation.
1: Le programme prévoit notamment la création d'indicateurs sur les populations et les ménages agricoles, la collecte de données quantitatives et qualitatives, ainsi qu'un travail avec les familles afin d'identifier les moyens capables d'accompagner la transformation des modèles alimentaires.
4: À quelques jours des premières épreuves de fin d'année, la paroisse Notre-Dame de Brûlé a réuni hier les élèves et étudiants, présidée par le curé de la paroisse, le père Alex Perrine. La célébration a notamment été marquée par la bénédiction des jeunes et de leur matériel scolaire. Un temps de recueillement et de soutien spirituel avant d'aborder cette période importante de leur parcours académique. Les réactions d'Eduardo Bodbel, Ivanoé Casimir et Dylan François, ils sont au micro d'Henri Noël Pierre-Louis.
5: Je suis là pour gagner une bénédiction avec mon père. Maintenant, en présence de mon Dieu, je commence mon examen.
6: Je trouve déjà qu'il est nécessaire, quand même, de gagner un peu la force pour Dieu, un peu de courage pour nous affronter l'examen qui est devant nous. Parce que HSC, ce n'est pas une classe qui est facile. Et si nous pouvons mettre tout l'osis à zéro, apprendre une journée, dormir, lever, apprendre sans aucune aide spirituelle, mais je trouve déjà qu'il est. Ce n'est pas impossible, mais c'est vraiment difficile.
7: J'ai une semaine de vacances. Aujourd'hui, j'ai la messe bénédiction. J'ai fait passer un petit délai béni. J'ai une petite bénédiction pour aujourd'hui. Pour une nouvelle année, un nouveau semestre qui est venu. Bonjour, Lila.
4: Environnement, préserver bassin banane tout en sensibilisant les communautés à la protection de cet espace naturel. C'était l'objectif d'une matinée d'action organisée hier par l'ONG SOR en partenariat avec les communautés villageoises de Montagne-Cabri-Est, Montagne-Longue et Patate-Théophile. Reboisement des abords du bassin, enlèvement des plantes exotiques et envahissantes, mais aussi sensibilisation à la préservation de l'environnement était au programme. Les enfants de l'ASE ont également pris part à cette mobilisation aux côtés des habitants. Je vous propose quelques réactions et sont au micro d'Henri Noël Pierre-Louis.
8: C'est la troisième fois qu'ils nous ont abassé banane avec l'équipe SOR. Nous trouvons que le bassin a été sur l'environnement commence à dégrader. Là, nous pouvons faire un genre de réhabilitation autour du bassin là, parce que nous trouvons la quantité de l'eau qui peut venir avant une complètement diminuer. Là, nous pouvons planter comme ça pour capable protéger la source. Là.
9: C'est un travail qui peut faire depuis longtemps et là, nous pouvons accompagner pour, par exemple, si nous avons un pied pour couper, nous avons des outils qui nous peuvent prêter, nous peuvent donner un coup de main. Donc voilà, c'est ensemble, nous pouvons trois associations, mais nous pouvons inclure. Nous pouvons faire ce projet-là avec plusieurs associations, notamment SOR.
10: À travers les années, depuis 2015, 11 ans déjà, qui me connaît bassin banane et me l'a une dizaine de fois. Et aujourd'hui, c'est une activité de conscientisation autour du bassin pour la plantation et revégétation et réhabilitation du bassin. Donc symboliquement, nous plantons une centaine d'arbres, des plants endémiques de Rodrigue, Vaquois et la tanière jaune et tout. Et c'est intéressant, nous tenons un groupe des enfants de primaire, de ACE. C'est ça qui, pas nous cibler, mais c'est ça l'avenir et c'est ça qui, quand nous mettons dans la tête des enfants, nous fait réaliser qu'était l'écologie, qu'était l'environnement, c'est qui l'avenir pour assurer.
4: Le Rodrigue's Art Festival 2026 aura lieu du 26 au 28 novembre à Port-Mathurin. L'événement organisé par la New Art Visual Artist Association de Rodrigue comprendra notamment une exposition d'art, des démonstrations, des ateliers ainsi que des présentations d'artistes. Peinture, sculpture, photographie, art numérique, performance et mixte média figure parmi les disciplines acceptées. Des ateliers destinés aux jeunes âgés de 15 ans et plus

0: sont également prévues. Les inscriptions sont ouvertes jusqu'au 28 octobre. Le président de la New Art Visual Artist Association, Jacques Désiré Wonso, nous en parle au micro de Marie-Pierre Émilien Philippe.
1: Nos pervis regroupent la peinture, la sculpture, la photographie et d'autres arts un peu plus moins connus, c'est-à-dire installations en numérique, etc. Ceux qui souhaitaient participer utilisent Inform qui est dans le lien sur notre page Facebook et ils sont capables de remplir Form là et complètement à partir de là, la bonne sélection pour avoir une réponse par rapport à un travail que vous avez. Pendant une exposition, présentation d'un artiste, une démonstration et ensuite un atelier avec un jeune. C'est ouvert à tout un artiste au niveau Rodrigue, Maurice, l'océan Indien et international.
0: Le mouvement des Girls Guides se consolide davantage à Rodrigue. Un cinquième groupe a été lancé samedi à Rémy, fidèle aux valeurs du mouvement des Girls Guides. Ce nouveau groupe aura pour mission d'accompagner et de former les jeunes filles dans différents domaines, tout en les encourageant à devenir responsables dès leur plus jeune âge, explique Arlette Pierre-Louis, District Commissioner des Girls Guides. Elles sont une douzaine à avoir rejoint les Girls Guides de Rémy. Elles souhaitent vivre une nouvelle expérience et découvrir les valeurs de ce mouvement. Écoutons Lise et Laetitia, elles sont au micro de Mike Pialui.
2: Depuis mon petit, ma maman raconte-moi comment j'étais dans le guide et tout le temps, moi, je suis rentrée là-dedans parce qu'ils m'ont toujours bien épanouie.
3: Ma vie petit Gabriel, je suis environnée de Girl Guide pour apprendre à connaître mon leadership. Après, je trouve que j'ai passé, je suis reconnaissée un peu comment Girl Guide était bien contente de venir ici.
0: Ce qui nous amène à 6h passées de 11 minutes, le rappel des titres. NYCS, une formation de 12 semaines lancée à Montplaisir ce matin pour renforcer l'employabilité de 90 jeunes. Projet Oralim, les premiers résultats sur l'alimentation à Rodrigue dévoilés au Cocotier lors d'un atelier de travail. Rodrigue's Art Festival 2026, la troisième édition prévue du 26 au 28 novembre à Port-Mathurin. Les inscriptions sont ouvertes jusqu'au 28 octobre. Le mouvement des Girls Guide s'agrandit, lancement d'un cinquième groupe à Rémire pour encadrer les jeunes filles. Voilà ce qui nous amène à la fin de cette édition. Place maintenant au Journal des Sports.
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0: C'est ça, passé de 12 minutes. Merci à vous, Willy Lamanan, pour ce point info. Et ben oui, tout de suite, c'est l'instant sport et voici tout ce qu'il faut. Alors plutôt, ne fallait pas manquer. Et parlons-nous, Willy Lamanan, concernant l'actualité des sports.
1: Et oui, Brenda, bonjour à tous et bienvenue dans votre journal des sports. Au programme de cette édition, un retour complet sur les pelouses européennes avec les chocs d'hier dimanche, marqués notamment par le derby de Manchester et un coup d'œil sur les affiches programmées ce soir pour clôturer cette magnifique journée de championnat. Rugby League en Angleterre, le choc tant attendu, le Manchester Derby a tourné en faveur des Sky Blues. Manchester City s'impose 1-0 sur la pelouse de Manchester United grâce à l'inévitable Erling Haaland. De son côté, Brighton n'a fait qu'une bouchée de Coventry avec un cinglant 5-0 à l'extérieur. Ligue 1 en France, le Paris Saint-Germain est allé chercher une victoire précieuse à l'extérieur face au stade brestois sur le score 1-0. Lille a maîtrisé son sujet en battant Troyes à 2-0, tandis que le Mans et le RC Lens se sont séparés sur un score de parité 2-2. La Liga Espagne, festival offensif pour le FC Barcelone qui l'emporte avec brio sur le terrain de Levante 4-2. Serie A en Italie, un service minimum mais 3 points importants pour le Napoli vainqueur 1-0 face à Bologne. Bundesliga en Allemagne, démonstration de force pour le

RB Leipzig qui a écrasé le Hambourg SV sur le score sans appel 5-0. Et pas de temps de souffler, le ballon rond continue de rouler ce lundi soir avec d'excellentes affiches en clôture de journée. Premier League, un grand classique anglais nous attend puisque Leeds United reçoit Newcastle United à Ellen Road. La Ligue a duel intense en Espagne entre Villarreal et le Real Betis. Série A, trois rencontres au programme en Italie. Nous suivrons le duel de promu et d'ambitieux Como-Parma, le choc Torino-AS-Roma, ainsi que l'entrée en lice de l'Inter Milan qui reçoit l'Udinese à Sanrio. Puis la Ligue Portugal, le Sporting Braga affrontera Estoril en fin de soirée. Voilà qui résume l'essentiel de l'actualité footballistique de ces dernières 24 heures. Ce qui nous amène à la fin de cette édition. Merci de l'avoir suivi. Merci à Stefano Hippolyte pour sa précieuse collaboration technique. À Marie-Danielle Perrine qui est notre assistante à la production de ce lundi. Je vous souhaite de passer une excellente journée à l'écoute de nos programmes. Je vous retrouve à 9h pour le prochain Point Info. Au revoir.

Pour cette deuxième partie, la deuxième partie de votre émission, Lévi Rodrigue, encore merci à Willy Lamanan pour les infos. Bonjour encore à tous ceux qui viennent de nous retrouver. Place maintenant aux dédicaces d'anniversaire.

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Bon, heureux anniversaire à nous, beau-frère Merlo Casimir de Petit Brûlé, qui gagne Solaz Zodi. Alors, tout le bonheur du monde, Merlo, c'est de la part de la famille Milazar de Vanguard, qui bisous toi très fort.

Daniel, qui fête ses 50 ans aujourd'hui. Donc je lui souhaite bonheur, bonne santé et beaucoup d'amour, c'est de la part de Diana.

Il y a Brian du côté de Rivière Coco qui souhaite à Darrel de Montalcabri bon anniversaire. Darrel a fêté son anniversaire hier. Bon anniversaire à mon mari Gary Claire du Songe qui fête ses 55 ans. Zordi me souhaite tout le bonheur du monde, c'est demandé par sa femme et ses bons enfants. Bonjour à vous. Bon anniversaire à ma fille Karine Hippolyte, c'est de la part de son mari. Alors c'est de la part de Ivans, ainsi que ses deux princesses, Chirel et Léa, et ce petit prince, Eliel, et son papa Dom, et son maman Violette, Raboud, qu'il adore. On lui souhaite que du bonheur. Bonjour à toute l'équipe. Bonjour à toute l'équipe. Merci pour ce travail aujourd'hui. On a une grande joie. Je vous en prie. Merci beaucoup. Nous souhaitons à ma cousine Sylvette Edouard un très bon anniversaire. Et mon souhaite-lui. Et une bonne santé, joie et bonheur, prospérité, qui bon Dieu bénit-lui dans ce travail. Et c'est de la part de toute la famille qui est bien content, lui, sans oublier. Et la fille. Alors, c'est Liane, c'est-à-dire le prénom est mal écrit. Donc, la personne qui me pensait bien fort ce matin, merci pour tout. Mamie, loin des yeux, près du cœur, c'est de la part de Jacqueline Saint-Pierre de Bambouville-Maurice. Bon anniversaire à mon papa Alain, c'est de la part de son fils Hayden et sa fille Oumia de La Tanière.

Merci beaucoup. Alors, bon anniversaire à Anne-Marie, Henriette et O de Ované qui t'y gagne sous l'Asie. Nous souhaitons une bonne santé, joie, bonheur, prospérité dans la vie. Qui bon Dieu et bénis-li, donne la force, courage dans la vie. Avec ses enfants, c'est un ami qui ne pense-li fort ce matin. Bon lundi et bonne journée. J'aimerais souhaiter un bon anniversaire à mon amie Annabelle de Songe qui fête ses 33 ans aujourd'hui. C'est demandé par son amie Isabelle qui l'embrasse très fort. Bon anniversaire à Nutifi Kimberly qui gagne ses 12 ans. Zordi s'est demandé par ses parents Claudette et Wesley et son petit frère Wayden, Kayden de Crèvecoeur. Bon anniversaire à Jean-Alain Edouard de la Tanier, c'est de la part de son madame Jessna. Ce Tiffy, Oumia et ce garçon Hayden de... et toute la famille. En ce 14 septembre, je souhaite un très bon anniversaire à mon neveu Jonathan Emilien de Brûlé, c'est demandé par sa grand-mère Rosemée, son cousin Brady, par Sylvestre et Semblier, sa tante Evelyne de Patate Théophile qu'il aime très fort.

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1: On vous propose tout de suite la rubrique du jour, le thème de nos rubriques pour cette semaine-là, c'est la lutte contre le suicide en lien avec la journée mondiale de prévention du suicide le 10 septembre dernier. Nous écoutons Marie-Arlette Pierre-Louis, présidente active Befriender, au micro de Rosie.

0: écoute, une parole, une présence capable de sauver une la vie. Le mois de septembre, chargé avec un thème fort, un événement que te permet nous, engage nous pour apporter un soutien, une aide à une quiconque. Le 10 septembre 2026, le monde in célébrer la journée mondiale du prévention du suicide. Qui est une mesure que l'équipe Active Befriender peut mettre en place dans la lutte contre le suicide? Un détail avec Arlette Pierlui.
1: Le 10 septembre 2026, c'est Journée mondiale lutte contre le suicide. Et qui a pour thème changer le discours sur le suicide. Thème là, invite-nous pour commencer à faire une action et engage une conversation. 2008-2026. Active Befriender, Rodrigue, qui a 18 ans. 18 ans depuis nous lutte contre sa gros fléau qui appelle le suicide. Pour Rodrigue, thème qui nous choisit, c'est une écoute, une parole. Une présence capable de sauver la vie. Nos objectifs, cette année-là et l'année prochaine, c'est à visiter une famille qui est en détresse. Amène une campagne de sensibilisation dans un village et à travers les médias. Et aussi, donne l'espoir et rappelle l'importance du soutien mutuel. Nous aussi, nous pouvons faire une permanence pour nous recevoir du monde, faire l'écoute active du monde qui est en difficulté. Ça pour faire tous les mercredis et jeudis, deux fois par semaine, dans le Centre du Counseling Center à Malabar.
0: La lutte contre le suicide concerne tout le monde. Nous pas oublier qui une écoute, une parole, une présence capable de sauver la vie.
2: Merci à vous, Arlette, et aussi à toute l'équipe. Bon courage pour la suite. Merci également à vous, Rosie Lamunier. On continue en musique pour cette partie et d'émission. Alors, on continue avec Motizil, groupe iKids et Princey.

L'ambiance musicale pour votre plaisir, toujours pour donner de courage, à poil de l'avant. Et bien sûr, pour cette belle journée de lundi. Bon, c'est gars avec Jean-Gérard Béguet, Nani qui nous saluait, Soussou. Avant, on nous passe, ça va nous rappeler des annonces et communiqués. Nous à l'écoute, Jean-Dani Ravina. Et oui, nous roule. Ça, c'est gala avec lui. Le titre, c'est roule ça pour moi.

0: Zoli l'ambiance, c'est Galouzon de la radio. Nous espérons qu'ils s'en réveillent et qu'ils vous fitent, bien sûr, pour entamer cette belle journée. On continue sans plus tarder avec la programmation des émissions sur les ondes de la radio pour tout de suite toujours avec Rosie Lamunier.
1: 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On vous souhaite de passer une excellente journée sur les ondes de la radio.

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2: Voilà, continuons avec les communiqués. 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
0: Nous passons tout de suite à cet avis de décès. On nous prie d'annoncer le décès de M. Jean-Paul Kanjon. Le décès de M. Jean-Paul Kanjon, aussi connu sous le nom de Jean-Paul, il était âgé de 54 ans, ex-habitant de Coromandel. Le convoi mortuaire sortira de son domicile à Coromandel ce lundi 14 septembre 2026 à 9h30 pour se rendre en la cathédrale Saint-Gabriel et de la au cimetière dans aux Anglais. La MBC présente ses plus vives sympathies à la famille proche, affligée par ce deuil. On y va tout de suite avec les nouvelles du temps. Communiqué de la météo pour Rodrigue Mie à 4h30 en ce lundi 14 septembre 2026. Situation générale, des nuages associés à un front froid venant du secteur sud influenceront le temps local. Tard la nuit, prévision pour les prochaines 24 heures, essentiellement beau ce matin et dans l'après-midi. La température maximale sera entre 24 et 27 degrés Celsius. Le temps restera beau. Dans la soirée, il y aura des périodes nuageuses tard à la nuit avec des pluies intermittentes. La température minimale sera entre 17 et 20 degrés Celsius. Le vent soufflera du sud-est de 15 à 25 km/h, se renforcera davantage durant la nuit, mais rajouté au-delà des récifs avec des houles du sud-ouest de l'ordre de 2 mètres, devenant graduellement fortes tard la nuit. Les sorties en haute mer sont déconseillées à partir tard la nuit. Information supplémentaire après le passage du front froid. Un fort anticyclone occasionnera un temps venteux et froid sur la région. Marée haute, 14h15 et demain, 2h31. Marée basse, 8h08 et 20h29. Le soleil s'est levé à 5h44 et le coucher est prévu vers 17h41. Bulletin PCR pour Kevin Thierry, donc pour Rodrigue, quel est temps nous la met pendant pour cette 24 heures, les temps pour bon grand matin jusqu'à tantôt, tort à soi pour une anapli, divan pour souffler des pieds, et Sid S à 15 à 25 km/h, et que pour renforcer à soi, lagon, la mer praticable, en déobrisant, la mer praticable toutefois, et n'a pas la houle depuis sud-ouest, ça démet en déobrisant la mer. L'état de la mer en déobrisant pour venir un mauvais tas à soi, ben sortir en déobrisant pour déconseiller à partir de tas à soi. La marée haute, 14h15 et 10 mai, 10h31. La marée bas, 8h08 et 20h29.
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Merci infiniment de votre écoute, de votre fidélité sur la radio Rodrigue FM. Et bien voilà, c'est terminé. Je tiens à dire un grand merci à Willy Namanan et bien sûr à l'équipe de la rédaction pour les infos. Merci pour votre support technique, Stéphanie.

0: à vous, Marie-Danielle Périne. Alors, bien sûr, notre assistante à la production, sans oublier notre chauffeur Cédric Élisée. Merci, nos chers auditeurs. En tout cas, passez une très belle journée dans la joie, dans la paix, dans la sérénité, dans l'amour. Allez.
1: Le journal avec Jean-François Letnik. Bonjour Jean-François.
2: Bonjour Sophie, bonjour à tous.
1: Et les titres ?
2: C'est un lundi sous haute tension judiciaire. Trois procès majeurs s'ouvrent ce matin devant la Financial Crimes Division de la Cour suprême présidée par le juge Ojayeb. Pravin Jugnauth est lui attendu aux casernes centrales dans le sillage de l'enquête sur l'affaire des écoutes téléphoniques dites Missier Moustas. Avec la mise sur pied prochaine de la National Crime Agency, l'indépendance du directeur des poursuites publiques est-elle menacée? Perdra-t-il de son influence? Éléments de réponse dans ce journal. Et puis un écureuil a été filmé en train de grignoter une banane sur une terrasse dans le nord de l'île. Une première absolue sur notre sol, confirmée par la Mauritian Wildlife Foundation. Mais d'abord, l'affaire Mam Ravatomang qui a pris une nouvelle tournure après la diffusion d'un enregistrement présenté comme lié à de graves allégations de corruption et de trafic d'influence. C'est vendredi soir à Grand-Bois que le leader du MSM, Pravin Jugnauth, a diffusé une conversation présumée entre deux hommes présentés comme Carl et David. Des sommes de 300 millions et 50 millions de roupies y sont évoquées, de même que référence est indirectement faite au Premier ministre, le docteur Navin Ramgoolam, sans toutefois que son nom ne soit cité. L'authenticité de cet enregistrement déposé par le dénommé Nasir Biki à la FCC jeudi n'a évidemment pas été établie. Lui-même affirme ne pas le savoir. Une question devient dès lors centrale. Cet enregistrement est-il authentique? A-t-il été modifié? Ou pourrait-il avoir été généré par l'intelligence artificielle? Le point avec Adrien Valère.
3: Aujourd'hui, l'intelligence artificielle permet effectivement de créer des voix synthétiques très réalistes. Avec suffisamment d'enregistrement d'une personne, certains outils peuvent reproduire sa voix, son accent, son rythme et même certaines intonations. Et le créole mauricien n'est pas une protection en soi. Une intelligence artificielle peut apprendre à reproduire une langue ou un accent à partir d'exemples audio. Même chose pour les images et les vidéos, les technologies dites deepfake peuvent modifier un visage, synchroniser les lèvres avec une nouvelle voix ou créer des séquences qui paraissent très réalistes. Et le problème dépasse largement Maurice. Même aux États-Unis, les tribunaux travaillent encore sur la manière de traiter ce type de preuves. Les autorités judiciaires américaines reconnaissent que l'intelligence artificielle pose désormais de sérieuses questions sur l'authenticité et la fiabilité des vidéos, des images et des enregistrements audio. Cela veut dire qu'en cours, un simple logiciel qui dit IA ou pas IA ne suffit pas forcément. Maurice a déjà connu une polémique similaire. En juillet dernier, le chief of staff au PMO, Rakesh Bokhari, avait dénoncé de faux échanges WhatsApp qui lui étaient attribués, affirmant qu'ils avaient été fabriqués grâce à l'intelligence artificielle. Mais dans l'affaire Ravatomang, rien ne permet pour l'instant d'affirmer que l'enregistrement est vrai, faux ou généré par l'IA. Pour le déterminer, les enquêteurs devront notamment procéder à une expertise audio et vidéo, car avec l'intelligence artificielle aujourd'hui, entendre une voix qui ressemble parfaitement à quelqu'un ne suffit plus à elle seule à prouver que cette personne a réellement parlé.
2: Adrien Valère, je vous le disais en titre, Pravin Jugnauth est entendu ce matin aux casernes centrales dans le sillage de l'enquête sur l'affaire des écoutes téléphoniques dites Missier Moustas. Lors de sa première convocation le 1er septembre, ses avocats, Maître Aouf Gulboul et Ivan Kolendavelou, avaient réclamé un renvoi afin de prendre connaissance des éléments précis du dossier. Ce scandale a déjà mené à l'arrestation sous l'Official Secrets Act de l'ex-patron de la Counter-Terrorism Unit, Lil Ramdial. Les enquêteurs cherchaient le mot de passe d'un équipement trouvé dans ses locaux. L'ex-gradé de la police avait affirmé en ignorer l'accès, soutenant que l'appareil était exploité par le National Security Service. C'est un lundi sous haute tension judiciaire.

0: Trois procès majeurs s'ouvrent en effet ce matin devant la Financial Crimes Division de la Cour suprême, présidée par le juge Lakshmi Prasad Ojayeb. Et l'une d'elles, l'affaire dite Reward Money, concerne toujours l'ex-ACP Lilram Dial. Il sera également question du dossier Ekodiapa, qui implique notamment l'ancien ministre Manish Gobin. Puis il y a aussi cette affaire de favoritisme à l'Economic Development Board, où l'ancien CEO Ken Punusamy est accusé. Le point avec Lovina Sophie.
1: Dans le premier dossier,

0: police fait face à des accusations d'avoir utilisé sa position à des fins de gratification et de blanchiment d'argent. L'enquête de la FCC porte notamment sur une somme de 4,5 millions de roupies de reward money destinée à récompenser les informateurs de la police. Cette somme aurait été versée sur un compte conjoint avec son épouse. Trois propriétés immobilières ainsi qu'une Toyota RAV4 appartenant à l'ex-haut-gradé et à son épouse font l'objet d'un ordre de saisie. Rappelons que d'autres haut-gradés ainsi que l'ex-commissaire de police Anil Kumar Deep ont également été arrêtés dans l'affaire Reward Money. Ils font toujours l'objet d'une accusation provisoire. Dans l'affaire Ecodi Epoch Association, l'ex-ministre Manish Gobin, l'ex-PPS Rajana Dalia et Haridut Ramnarain, ancien haut cadre de SIT Land Holdings Limited, sont au banc des accusés. Cette affaire porte sur l'obtention auprès du ministère de l'Agro-Industrie et de la Sécurité alimentaire d'un bail sur un terrain de l'État destiné à des activités de chasse et de pêche dans la région de Grand Bassin. De son côté, l'ancien CEO de l'Economic Development Board, Namasivayan Punusamy, plus connu comme Ken Punusamy, est accusé d'avoir favorisé l'entreprise Verde Frontier Solutions Limited dans l'attribution d'un contrat pour la conception et le développement du site web de l'IDB.
1: C'est l'une des grandes questions qui agitent la profession légale avec la mise sur pied prochaine de la National Crime Agency. L'indépendance du directeur des poursuites publiques est-elle menacée? Perdra-t-il de son influence? Il n'en sera rien. Loin d'être marginalisé ou contourné, son bureau sortira de là au contraire avec un pouvoir renforcé, une centralité réaffirmée et même une marge de manœuvre élargie. Les explications d'Ashi Bachou.
2: La future National Crime Agency devra impérativement composer avec le parquet. Les textes sont clairs, pas un seul procès pour crimes financiers, cybercriminalité ou grand banditisme ne pourra démarrer sans le feu vert du directeur des poursuites publiques. Une fois leurs investigations bouclées, les officiers de l'NCA devront lui remettre un dossier complet. Et c'est lui et lui seul qui tranchera. Il pourra renvoyer l'affaire en cours, exiger des compléments d'enquête ou tout simplement classer l'affaire. Mais le renforcement ne s'arrête pas là. Avec ce projet de loi, le DPP aura un pouvoir supplémentaire. La gestion des délinquants repentis. C'est désormais son bureau qui négociera les immunités et les remises de peine en échange de révélations cruciales. Attention toutefois, ce pouvoir élargi s'exercera sous haute surveillance. Les tribunaux conserveront toujours le dernier mot et ne seront pas liés automatiquement par ces accords. Loin de voir ses prérogatives s'effriter, le DPP s'affirmera comme le véritable chef d'orchestre des poursuites stratégiques du pays.
1: Escale à Maurice pour un navigateur d'exception. À 88 ans, le Polonais Krzysztof Baranowski s'attaque à son troisième tour du monde en solitaire. À la barre du Météor, un élégant voilier classique de 15 mètres, le marin a déjà bouclé plus de la moitié de son périple. Parti des Canaries en novembre 2025, il a traversé l'Atlantique, franchi le canal de Panama et sillonné le Pacifique avec des escales à Tahiti, aux Fidji, puis à Darwin en Australie. Désormais, le navigateur s'accorde quelques semaines de répit dans les eaux mauriciennes pour une révision complète de son bateau. Prochaine étape, le Cap de Bonne-Espérance en Afrique du Sud avant de remonter l'Atlantique vers les Canaries où son arrivée est attendue fin 2026. Krzysztof Baranowski nous explique pourquoi il poursuit cette navigation en solo à son âge.
3: I like sailing, and this is the main reason. And after my long sailing career, I thought.
4: J'aime naviguer et c'est la raison principale. Et après ma longue carrière de navigateur, je me suis dit que je pouvais faire quelque chose d'inhabituel. J'ai déjà fait deux tours du monde, alors pourquoi pas un troisième? Mais je pense qu'il y a beaucoup de personnes âgées qui naviguent. Je ne cherche donc pas à battre des records. C'est mon plaisir et je fais cela simplement pour le plaisir. Mais surtout, j'ai de l'expérience. Je suis en forme, donc je n'ai pas peur des difficultés et je sais aussi comment faire. Il faut aussi compter sur la chance et sur la météo. Mais en traversant l'océan Indien, j'ai rencontré un puissant anticyclone avec des vents très forts. J'ai donc cherché un abri et je suis allé à Rodrigues. J'y suis resté 4 jours en attendant que les vents diminuent. Après ces 4 jours, j'ai facilement pu rejoindre Maurice.
3: And then I stay 4 days just awaiting the winds to die. And after this 4 days, I easily came to Mauritius.
1: Krzysztof Baranowski qui répondait à Kevin Tapessard, comme quoi la vie peut parfois commencer à 88 ans. C'est probablement du jamais vu à Maurice. Un écureuil a été filmé en train de grignoter une banane sur une terrasse dans le nord de l'île. Une première

0: un autre sol confirmé par la Mauritian Wildlife Foundation. Mais derrière la curiosité de l'image, l'inquiétude est palpable. Si d'autres spécimens sont dans la nature et commencent à se reproduire, ce rongeur opportuniste menace de priver nos oiseaux endémiques de leurs fruits essentiels. Pourquoi cette première observation sonne-t-elle l'alerte? Vikash Tataya répond à Adrien Valère.
1: Certains écureuils et certaines maladies qu'ils ont portées. Donc, il y a aussi un problème de santé envers d'autres animaux, mais aussi santé publique aussi. Livin démontrait une faiblesse nous quarantaine à Maurice, c'est-à-dire est-ce que c'est un animal qui finit arriver avec le pet trade, légal ou illégal, accidentellement avec ban importation. Et c'est là que nous demande encore une fois l'adoption National Invasive Alien Species Strategy au plus vite possible, parce que c'est déjà en cours de préparation et de finalisation, mais qui nous vient adopter et qui nous vient faire toute bonne recommandation qui est dans ce rapport-là pour qu'il ne mourisse pas et n'a d'autres arrivées d'animaux, voire même de plantes, qui ont un impact sur nos espèces indigènes, que ce soit des plantes endémiques, que ce soit des animaux endémiques.
0: C'était Vikash Tataya de la Mauritian Wildlife Foundation. À l'étranger, la présence du président chinois Xi Jinping à New Delhi ce week-end, 7 ans après sa dernière visite, revêt un aspect hautement symbolique. Arrivé en Inde samedi pour participer au 18e sommet des BRICS qui réunit le Brésil, la Russie, l'Inde, la Chine et l'Afrique du Sud et d'autres membres désormais représentant le Sud global, Xi Jinping s'est entretenu avec le premier ministre indienne Narendra Modi dans le cadre d'une rencontre bilatérale marquant une nouvelle étape dans le dégel prudent des relations entre les deux géants asiatiques. Narendra Modi et Xi Jinping se sont notamment engagés à résoudre de façon, je cite, « honnête et raisonnable » leurs différends frontaliers selon un communiqué du ministère des Affaires étrangères indien. Les divergences ne doivent pas dégénérer en conflit, affirme le document. Le dirigeant indien a insisté sur la nécessité de maintenir la paix et la tranquillité le long des 3500 km qui séparent l'Inde et la Chine. Vous écoutez RM1, il est 7h passé de 12 minutes, voilà qui nous emmène à la fin de ce journal. Tout de suite, Vikash Bhagirathi pour les sports, il vous parlera notamment du derby mancunien.
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3: Merci à Jean-François Lecnin qui nous a présenté le journal de la matinale, la place sport, football. D'abord sur le continent africain avec la Coupe de la Confédération de la CAF. Le prochain adversaire de l'ASPL 2000 sera le club sud-africain de Durban City. Ce dernier a dominé le Rukinzo FC du Burundi au premier tour. Après avoir éliminé les Botswanais de Jwaneng Galaxy, les Port-Louisiens se déplaceront à Durban durant la période 16-18 octobre avant la manche retour à Côte d'Or entre le 23 et 25 octobre. Football toujours en Angleterre cette fois avec la suite de la 4e journée de Premier League. Le derby mancunien a été remporté 1-0 par Manchester City à Old Trafford. Le seul but de la rencontre a été marqué par Erling Haaland à la 60e minute. Un but accordé après vérification auprès du VAR. Erling Haaland n'était pas en position de hors-jeu. Par contre, Enzo Fernandez, lui, était en position illicite. Cela n'a pas été pris en compte même s'il intervenait sur l'action en tentant une tête plongeante, ce qui a poussé ProRef, l'organe d'arbitrage du foot anglais, à publier un communiqué hier soir pour affirmer que le but n'aurait pas dû être validé, précisant que la position d'Enzo Fernandez aurait dû être sanctionnée. Sinon, sachez que les Sky Blues ont joué à 10 à partir de la 23e minute après l'exclusion de Phil Foden, un carton rouge direct pour une faute sur Bruno Fernandes. En tout cas, ce succès permet à Manchester City de se recoller à Arsenal en tête du classement. Ce sont les deux seules équipes avec un sans faute jusqu'ici. Un peu plus tôt dans la soirée, Brighton est parti battre Coventry City 5-0. 0 points et 0 but pour Coventry jusqu'à présent en championnat. En clôture de ce 4e acte de Premier League à 23h ce soir, Leeds reçoit Newcastle. En France, le Paris Saint-Germain a enregistré sa première victoire en championnat, 1-0 en déplacement face à Brest. Un but inscrit par Ferran Torres à la 5e minute. Après 4 journées, les Parisiens sont 7e avec 5 points, soit 5 de

moins que le leader Lille, l'AS Monaco et Rennes. Les Lillois ont battu 2-0 hier. Au même moment, Le Mans et Lens faisaient match nul 2-2. En Espagne, le FC Barcelone a gagné par 4-0 sur le terrain de Levante avec entre autres un doublé de Lamine Yamal. Cinquième succès en 5 sorties pour les Barcelonais qui sont en tête avec 3 longueurs d'avance sur le Real Madrid et 5 sur l'Atlético Madrid. Ce dernier est allé s'imposer 3-0 sur la pelouse de la Real Sociedad. Les deux autres matchs au programme hier soir se sont soldés par des matchs nuls d'un partout. Il s'agit des matchs Celta Vigo-Malaga et Retafe Deportivo La Corogne. En Allemagne, 3e journée de Bundesliga, le Bayern Munich s'est imposé 2-1 en déplacement face au promu Elversberg. Lennart Karl et Harry Kane sont les buteurs côté bavarois. Ils sont 4e au classement avec 7 points, soit 2 longueurs de retard sur le leader Fribourg et son dauphin, le Borussia Dortmund. Sinon, hier, Leipzig s'est largement imposé 5-0 à domicile face à Hambourg. En Italie, dans des matchs comptants pour la 4e journée de Serie A hier, Sassuolo a battu la Juventus 3-2, Naples s'est imposé 1-0 face à Bologne, Lecce a disposé de Monza 3-2, la Lazio de Rome est actuellement en tête avec 10 points devant un trio composé de l'AS Rome, l'Inter de Milan et Cagliari qui ont tous 9 unités. Tennis avec l'US Open en finale chez les messieurs hier soir. Alexander Zverev s'est imposé face à Ben Shelton en 4-7, 6-3, 7-6, 5-7 et 6-2 après 3h33 de jeu. Zverev remporte ainsi son 2e tournoi du Grand Chelem après Roland Garros. L'Allemand prend au passage la tête du classement ATP Race. Et puis en Formule 1, vainqueur du Grand Prix d'Espagne, disputé pour la première fois au Madrid, Kimi Antonelli compte 81 points d'avance au championnat sur son dauphin et coéquipier George Russell, qui a terminé 5e à Madrid hier. Ce qui nous amène à la fin de ce journal des sports. Merci et très bonne journée à toutes et à tous.

Les avis d'obsac ont pris d'annoncer le décès de Monsieur Moti Nela. Monsieur Moti Nela, aussi connu sous le nom de Gyan, âgé de 84 ans, le convoi sortira de son domicile à route Vaudagne, à Bambour, aujourd'hui à 10h, pour se rendre au crématoire de Médine Bambou. Le décès de Monsieur Serge-Louis Moreau. Monsieur Serge-Louis Moreau, habitant numéro B2, circonstance Saint-Pierre, est âgé de 87 ans. Le convoi sortira de la chapelle ardente des Liensens à Beaubassin aujourd'hui à 10h30 pour se rendre dans l'église de Saint-Pierre-et-Liens à Saint-Pierre et de là au cimetière de Paille. Le décès de Monsieur Louis-Roger Cyril Amadis. Monsieur Louis-Roger Cyril Amadis, âgé de 83 ans. Le convoi sortira de son domicile à Maisonnette Road, Rivière des Anguilles, aujourd'hui à 11h, pour se rendre dans l'église de Sacré-Cœur, à Rivière des Anguilles et de là à l'incinérateur de Plaine-Magnan. Le décès de Madame Bibi Nourina Ouzir. Madame Bibi Nourina Ouzir, âgée de 40 ans, le convoi sortira de son domicile numéro 51 Royal Road, Beaubassin, aujourd'hui à midi, pour se rendre dans la mosquée de Nour et Nabawi, Dr. Reed Street à Beaubassin, et de là au cimetière de Saint-Martin. Le décès de Madame Marie-Hélène Dinou. Madame Marie-Hélène Dinou, née Maléa, âgée de 98 ans. Le convoi sortira de chez sa nièce, Madame Christine Benoît, au numéro J09 NHDC Mardalbert, aujourd'hui à 13h pour se rendre dans l'église de Saint-Patrice à Plaine-Magnan et de là au cimetière de Saint-Jean. Le décès de Madame Oumaouti Lux. Madame Oumaouti Lux, née Goulab, aussi connue sous le nom de Baboun, âgée de 78 ans, le convoi sortira de son domicile à avenue Cadillac, l'agrément Saint-Pierre, aujourd'hui à 14h pour se rendre au cimetière de circonstance. Le décès de Madame Sorbagiavati Ramjiawan.

Sor Bhagyavati Ramjawan, né Chattu, aussi connu sous le nom de Rani, âgé de 86 ans. Le convoi sortira de son domicile à 5e mile Bobassa, aujourd'hui à 14h, pour se rendre au crématoire de Chebel. Le décès de M. Prakash Debi. M. Prakash Debi habitait en rue Charlise à Rosil. Il est aussi propriétaire du magasin Debi à Rosil. Il est âgé de 78 ans. Le convoi sortira de la chapelle ardente d'Eliensen à Bobassin aujourd'hui à 14h30 pour se rendre à l'incinérateur de Chebel. Le décès de M. Louis-Georges Mascareigne. M. Louis-Georges Mascareigne, âgé de 69 ans, le convoi sortira de son domicile à Philippe Lane, Cascavel, aujourd'hui à 15h pour se rendre dans l'église de Saint-Sauveur à Bambou et de là au cimetière de Saint-Sauveur à Bambou. Et le décès de M. Michael Maurice. M. Michael Maurice, aussi connu sous le nom de Mika, âgé de 74 ans, le convoi sortira de chez son fils, M. Louis Clifford Maurice, à Cité Arbre Corail, numéro 9 à Terre-Rouge, aujourd'hui à 15h pour se rendre en église de Saint-Joseph à Terre-Rouge et de là au cimetière de Bois-Marchand. Nos sympathies aux familles endeuillées.

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0: Bonjour, ton Maniel.
1: Bonjour, que manière. Bienvenue, nous pouvons apprécier sa bande la musique là pour un bon lundi.
0: Bon lundi, oui, c'est vrai, oui, t'as raison, mais bon lundi, merci. Bon, amis auditeurs, ça va nous continuer en musique. Si vous avez envie de fêter un bon anniversaire, ben, vous pouvez pas téléphoner, là. 5-7-7-4-60-26, pas téléphoner, vous pouvez avoir un petit texto.
1: Allez. Continue en musique, bonne écoute, chez les ondes. Amen.

Et voilà les amis, nous arrivons là pour nous dire au revoir, bye bye, à demain. Ben non, demain nous n'est pas pour là nous, mais pour la main, les autres animateurs qui pour là demain, pourquoi nous pour conseil public, si je ne me pas trompé, hein, si je ne me pas... Ben là, là nous donne rendez-vous mercredi matin, bye bye, ciao ciao, bonne journée, bye bye, bye bye.

0: Le Grand Journal avec Jean-François Lecning. Bonjour Jean-François.
1: Bonjour Sophie, bonjour à tous.
0: Et les titres.
1: C'est un lundi sous haute tension judiciaire. Trois procès majeurs s'ouvrent ce matin devant la Financial Crimes Division de la Cour suprême, présidée par le juge Odjaïeb. Pravin Jugnauth est lui attendu ce matin en caserne centrale dans le sillage de l'enquête sur l'affaire des écoutes téléphoniques dites Missier Moustache. Avec la mise sur pied prochaine de la National Crime Agency, l'indépendance du directeur des poursuites publiques est-elle menacée? Perdra-t-il de son influence? Élément de réponse dans ce journal. Et puis un écureuil a été filmé en train de grignoter une banane sur une terrasse dans le nord de l'île. C'est une première sur nos sols, confirmée par la Mauritian Wildlife Foundation. Mais d'abord, l'affaire Mam Ravatomang qui a pris une nouvelle tournure après la diffusion d'un enregistrement présenté comme lié à de graves allégations de corruption et de trafic d'influence. Un enregistrement où référence est indirectement faite au Premier ministre, le Dr Navin Ramgoolam, sans toutefois que son nom ne soit cité. C'est vendredi soir à Grand-Bois que le leader du MSM, Pravin Jugnauth, a diffusé une conversation présumée en deux hommes présentés comme Carl et David. L'authenticité de cet enregistrement déposé par le dénommé Nasser Biki à la FCC jeudi n'a évidemment pas été établie. Lui-même affirme ne pas le savoir. Mais une question se pose dès lors. Cet enregistrement est-il authentique? A-t-il été modifié? Ou pourrait-il avoir été généré par l'intelligence artificielle? Le point avec Adrien Valère.
2: Aujourd'hui, l'intelligence artificielle permet effectivement de créer des voix synthétiques très réalistes. Avec suffisamment d'enregistrements d'une personne, certains outils peuvent reproduire sa voix, son accent, son rythme et même certaines intonations. Et le créole mauricien n'est pas une protection en soi. Une intelligence artificielle peut apprendre à reproduire une langue ou un accent à partir d'exemples audio. Même chose pour les images et les vidéos, les technologies dites « deepfake » peuvent modifier un visage, synchroniser les lèvres avec une nouvelle voix ou créer des séquences qui paraissent très réalistes. Et le problème dépasse largement Maurice. Même aux États-Unis, les tribunaux travaillent encore sur la manière de traiter ce type de preuves. Les autorités judiciaires américaines reconnaissent que l'intelligence artificielle pose désormais de sérieuses questions sur l'authenticité et la fiabilité des vidéos, des images et des enregistrements audio. Cela veut dire qu'en cours, un simple logiciel qui dit IA ou pas IA ne suffit pas forcément. Maurice a déjà connu une polémique similaire. En juillet dernier, le chief of staff au PMO, Rakesh Bakori, avait dénoncé de faux échanges WhatsApp qui lui étaient attribués, affirmant qu'ils avaient été fabriqués grâce à l'intelligence artificielle. Mais dans l'affaire Ravatomang, rien ne permet pour l'instant d'affirmer que l'enregistrement est vrai, faux ou généré par l'IA. Pour le déterminer, les enquêteurs devront notamment procéder à une expertise audio et vidéo, car avec l'intelligence artificielle aujourd'hui, entendre une voix qui ressemble parfaitement à quelqu'un ne suffit plus à elle seule à prouver que cette personne a réellement parlé.
1: Adrien Valère, je vous le disais en titre, Pravin Jugnauth est attendu ce matin en caserne centrale dans le sillage de l'enquête sur l'affaire des écoutes téléphoniques dites Missier Moustache. Lors de sa première convocation le 1er septembre, ses avocats, Maître Aouf Gulboul et Ivan Kolendavelou, avaient réclamé un renvoi afin de prendre connaissance des éléments précis du dossier. Ce scandale a déjà mené à l'arrestation sous l'Official Secrets Act de l'ancien patron de la counter-terrorisme Unit, Lil Ramdial. Les enquêteurs cherchaient le mot de passe d'un équipement trouvé dans ses locaux. L'ex-haut gradé de la police avait affirmé en ignorer l'accès, soutenant que l'appareil était exploité par le National Security Service. C'est donc un lundi sous haute tension judiciaire à la Cour suprême. Trois procès majeurs s'ouvrent en effet ce matin devant la Financial Crimes Division de la Cour suprême, présidée par le juge Lakshmi Prasad Odjaïeb. Et l'une d'elles, l'affaire dite Reward Money, concerne toujours l'ex-ACP Lil Ramdial. Il sera également question du dossier Ecodiapa, qui implique notamment l'ancien ministre Manish Gobind. Puis il y a aussi cette affaire de favoritisme

0: l'Economic Development Board, allégation de favoritisme du moins, où l'ancien CEO Ken Punusamy est accusé. Le point avec Lovina Sophie.
1: Dans le premier dossier, Lil Ramdial, ex-assistant commissaire de police, fait face à des accusations d'avoir utilisé sa position à des fins de gratification et de blanchiment d'argent. L'enquête de la FCC porte notamment sur une somme de 4,5 millions de roupies de reward money destinée à récompenser les informateurs de la police

0: L'ex-commissaire de police Anil Kumar Deep ont également été arrêtés dans l'affaire Reward Money. Ils font toujours l'objet d'une accusation provisoire. Dans l'affaire Ecodia Pork Association, l'ex-ministre Manish Gobin, l'ex-PPS Rajana Dalia et Haridut Ramnarain, ancien haut cadre de SIT Land Holdings Limited, sont au banc des accusés. Cette affaire porte sur l'obtention auprès du ministère de l'Agro-Industrie et de la Sécurité alimentaire d'un bail sur un terrain de l'État destiné à des activités de chasse et de pêche dans la région de Grand Bassin. De son côté, l'ancien CEO de l'Economic Development Board, Namasivayan Punusamy, plus connu comme Ken Punusamy, est accusé d'avoir favorisé l'entreprise Verde Frontier Solutions Limited dans l'attribution d'un contrat pour la conception et le développement du site web de l'IDB.
1: Lovina Sophie. C'était l'une des grandes questions qui agitait la profession légale. Avec la mise sur pied prochaine de la National Crime Agency, l'indépendance du directeur des poursuites publiques est-elle menacée? Perdra-t-il de son influence? Il n'en sera rien. Loin d'être marginalisé ou contourné, son bureau sortira de là au contraire, avec un pouvoir renforcé, une centralité réaffirmée et même une marge de manœuvre élargie. Les explications d'Achi Bachou.
2: La future National Crime Agency devra impérativement composer avec le parquet. Les textes sont clairs, pas un seul procès pour crimes financiers, cybercriminalité ou grand banditisme ne pourra démarrer sans le feu vert du directeur des poursuites publiques. Une fois leurs investigations bouclées, les officiers de l'NCA devront lui remettre un dossier complet. Et c'est lui et lui seul qui tranchera. Il pourra renvoyer l'affaire en cours, exiger des compléments d'enquête ou tout simplement classer l'affaire. Mais le renforcement ne s'arrête pas là. Avec ce projet de loi, le DPP aura un pouvoir supplémentaire. La gestion des délinquants repentis. C'est désormais son bureau qui négociera les immunités et les remises de peine en échange de révélations cruciales. Attention toutefois, ce pouvoir élargi s'exercera sous haute surveillance. Les tribunaux conserveront toujours le dernier mot et ne seront pas liés automatiquement par ces accords. Loin de voir ses prérogatives s'effriter, le DPP s'affirmera comme le véritable chef d'orchestre des poursuites stratégiques du pays.
1: Escale à Maurice pour un navigateur d'exception à 88 ans. Le Polonais Krzysztof Baranowski s'attaque à son troisième tour du monde en solitaire. À la barre du Météor, un élégant voilier classique de 15 mètres, le marin a déjà bouclé plus de la moitié de son périple. Parti des Canaries en novembre 2025, il a traversé l'Atlantique, franchi le canal de Panama et sillonné le Pacifique avec des escales notamment à Tahiti, au Fidji, puis à Darwin en Australie. Désormais, le navigateur s'accorde quelques semaines de répit dans les eaux mauriciennes pour une révision complète de son bateau. Prochaine étape, le cap de Bonne-Espérance en Afrique du Sud, avant de remonter l'Atlantique vers les Canaries, où son arrivée est attendue fin 2026. Krzysztof Baranowski nous explique pourquoi il poursuit cette navigation en solo à son âge. Il est au micro de Kevin Tapissard.
3: I like sailing, and this is the main reason. And after my long sailing career, I thought.
4: J'aime naviguer et c'est la raison principale. Et après ma longue carrière de navigateur, je me suis dit que je pouvais faire quelque chose d'inhabituel. J'ai déjà fait deux tours du monde, alors pourquoi pas un troisième? Mais je pense qu'il y a beaucoup de personnes âgées qui naviguent. Je ne cherche donc pas à battre des records. C'est mon plaisir et je fais cela simplement pour le plaisir. Mais surtout, j'ai de l'expérience. Je suis en forme, donc je n'ai pas peur des difficultés et je sais aussi comment faire. Il faut aussi compter sur la chance et sur la météo. Mais en traversant l'océan Indien, j'ai rencontré un puissant anticyclone avec des vents très forts. J'ai donc cherché un abri et je suis allé à Rodrigues. J'y suis resté 4 jours en attendant que les vents diminuent. Après ces 4 jours, j'ai facilement pu rejoindre Maurice.
3: And then I stay 4 days just awaiting the winds to die. And after this 4 days, I easily came to Mauritius.
1: C'était le navigateur polonais Krzysztof Baranowski, 88 ans, et qui s'attaque à son troisième tour du monde en solitaire, comme quoi la vie peut parfois commencer à 88 ans. C'est probablement du jamais vu à Maurice. Un écureuil a été filmé en train de grignoter une banane sur une terrasse dans le nord de l'île. Une première confirmée par la Mauritian Wildlife Foundation. Mais derrière la curiosité de l'image, l'inquiétude est palpable. Si d'autres spécimens sont dans la nature et commencent à se reproduire, nos oiseaux

0: oiseaux endémiques pourraient-ils être privés de leurs fruits essentiels? Cette première observation sonne-t-elle l'alerte? Vikash Tataya répond à Adrien Valère.
1: Certains écureuils ayant certaines maladies qu'ils ont portées. Donc, il y a aussi un problème de santé envers d'autres animaux, mais aussi santé publique aussi. Livine démontrer une faiblesse nous quarantaine à Maurice, c'est-à-dire est-ce que c'est un animal qui finit arriver avec le pet trade, légal ou illégal, accidentellement avec ban importation, et c'est là que nous demandons encore une fois l'adoption National Invasive Alien Species Strategy au plus vite possible, parce que c'est déjà en cours de préparation et de finalisation, mais qui nous vient adopter et qui nous vient faire toute bonne recommandation qu'il y en a dans ce rapport-là pour qu'il ne mourisse pas et n'a d'autres arrivées d'animaux, voire même de plantes, qui n'ont même l'impact l'eau dans une espèce indigène, que ce soit des plantes endémiques, que ce soit des animaux endémiques.
0: C'était Vikash Tataya de la Mauritian Wildlife Foundation. À l'étranger, la présence du président chinois Xi Jinping à New Delhi ce week-end, 7 ans après sa dernière visite, revêt un aspect hautement symbolique. Arrivé en Inde samedi pour participer au 18e sommet des BRICS, qui réunit entre autres le Brésil, la Russie, l'Inde, la Chine et l'Afrique du Sud, Xi Jinping s'est entretenu avec le premier ministre indien Narendra Modi dans le cadre d'une rencontre marquant une nouvelle étape dans le dégel prudent des relations entre les deux géants asiatiques. Narendra Modi et Xi Jinping se sont notamment engagés à résoudre de façon honnête et raisonnable leurs différends frontaliers. Le dirigeant indien a insisté sur la nécessité de maintenir la paix et la tranquillité le long des 3500 km de frontières qui séparent l'Inde et la Chine. Sport football, première ligue en infériorité numérique dès la 23e minute après l'expulsion de Phil Foden. Manchester City a souffert mais a surpris United grâce à un but du Norvégien Erling Haaland à l'heure de jeu. Un but qui a nécessité l'intervention de la VAR et qui, selon ProRef, l'organe d'arbitrage du foot anglais, n'aurait jamais dû être validé, Enzo Fernandez étant hors jeu et ayant impacté sur le jeu. Quoi qu'il en soit, les Sky Blues enchaînent un 4e succès en autant de matchs de Première Ligue et rejoignent Arsenal en tête du classement, tandis que les Red Devils sont 13e avec 4 points. Il y avait beaucoup de sport hier. En tennis, l'Allemand Alexander Zverev, tête de série numéro 1, s'est adjugé l'US Open en battant l'Américain Ben Shelton en 4-7 et 3h30, 6-3, 7-6, 5-7, 6-2. C'est son deuxième succès majeur de la saison après Roland-Garros. Et puis les Américaines sont championnes du monde de basket. En finale des mondiaux, elles ont battu la France 97-79 après avoir pourtant compté jusqu'à 14 points de retard. 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Je vous retrouve dans un instant pour l'interview de la matinale. Ce matin, je reçois Shakti Kalikan. Il sera question de son dernier livre « Émouvance » dans lequel celle qui se définit comme descendante de colons, d'esclaves et de travailleurs engagés esquisse un portrait en couleur de la nation mauricienne en devenir.

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Bonjour, bonjour les amis, bienvenue sur AM. Nous sommes toujours au mois de septembre, septembre avec ses 7 cadeaux. Il est 8h17. Matin musique jusqu'à 10. Heures, 9h, le duel des œufs. Sur le 5 de 5, un 7 de 6, 9.

Après les infos de 9h, le jeu, et oui, le jeu avec les 7 cadeaux, bien sûr, 7 mots à trouver aujourd'hui, 7 noms à trouver, et oui, avec la lettre J. Vous êtes prêts, les amis, pour le duel des auditeurs, le duel entre... On démarre avec le premier chanteur, bien sûr. Vous les connaissez tous les deux, et bien vous les aimez aussi. Vous aimez, vous connaissez leur répertoire peut-être par cœur, on ne sait jamais, hein, parce que ce sont des chanteurs cultes, des chanteurs qui ont marqué une époque surtout. On démarre fort avec Christophe Aline.

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1: C'est maintenant, les amis, sur le 525-17269 pour le duel des auditeurs Adamo, Christophe, Christophe, Adamo. Cinq, deux, cinq, un, sept, deux, six, neuf.

0: Bonjour Jacqueline.
1: Bonjour Marie-Josée.
0: Ça va bien?
1: Oui, ça va très bien, merci et toi?
0: Oui, ça va très bien. Je t'écoute entre Christophe et Adamo ce matin.
1: Adamo.
0: Adamo, merci. Oui, ça se joue entre Christophe et Adamo ce matin. Là, il est 8h25. On a commencé le jeu avec Jacqueline pour Adam.

0: visage.
1: Bonjour Muriel.
2: Bonjour Marie-Josée, ça va bien?
1: Ça va très bien et vous?
2: Ça va très bien, merci.
1: Et oui, vous votez
2: alors,
1: pour...
2: Alors, je vote pour Christophe.
1: Sur

0: Oui, Jacqueline.
1: Madame.
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0: Et oui, ça se joue entre deux grandes voix, Christophe et Adamo, bien sûr. On a écouté les deux, là on écoute, voilà, un petit peu, disons, voilà, au fur et à mesure. C'est Muriel qui revient. Oui, Muriel.
1: Christophe.
2: 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Et c'est pourquoi
0: je te le chante, 8h27, Adamo, Christophe, Muriel.
1: Christophe.
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0: C'est le duel des auditeurs. Et oui, si chaque matin comme ça, vous arrivez à voter et à faire gagner votre chanteur, vous êtes dans le tirage au sort. Oui, Muriel.
1: Christophe.

0: Muriel.
1: Christophe.
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0: Là, il faut vraiment venir en force. Hein. Vous pouvez aussi venir à deux, à trois, à une équipe. Allô, Muriel.

0: Muriel.
1: Christophe.
0: Voilà, c'est notre amie Muriel qui revient. Elle dit « Je reviens ». Oui, Muriel. Muriel. Oui, Muriel.
1: Christophe.

0: plus.
1: Muriel.
2: Christophe.
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1: Voilà, c'est Muriel qui mène, hein. Voilà, elle est seule, là, hein, parce qu'il n'y a pas une équipe vraiment. Mais ça se joue à deux, à plusieurs. Hein. Si vous êtes une équipe, c'est tant mieux. Hein. Comme ça, on peut toujours appeler. Allô, Muriel.
2: Christophe.

0: Allô?
1: Allô?
0: Oui, bonjour. Benjamin, ça va?
1: Ça va.
0: Oui, mais Benjamin, oui, on vous écoute. Adamo?

0: À 8h30, Muriel qui revient. Oui, Muriel, Christophe.
1: Christophe.
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0: Je le dis tout le temps. Il ne faut pas aller passer la serpe hier, là, maintenant, hein, parce que vous n'avez pas la ligne. Mais il faut persévérer, les amis. Hein, ce n'est pas l'heure aussi pour aller prendre le thé. Muriel ne prend pas le thé. Elle a fini de balayer. Muriel. Oui, Muriel. Non, elle a coupé.
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0: Non, mais il faut entendre la voix de la personne, hein, parce qu'on va dire, Marjorie dit n'importe quoi. Oui. Allô.
1: Christophe.
0: Mais il faut parler.
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0: Il faut parler, il faut crier. Christophe.
2: Crier.
0: Allez, on joue le matin, là, on joue chaque matin, c'est comme ça. Allô, Jacqueline.
3: Adamo.

0: Salut Jacqueline.
1: Adamo.
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0: Le duel des auditeurs 5251729.
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0: Oui, Jacqueline.

0: C'est pourquoi.
1: Oui.
2: Christophe.
0: Il est présent tour à tour. Oui, c'est pourquoi.
1: Je t'ai. Et à force de dire Christophe, il faut prendre un peu de miel là. Muriel, Muriel prend du miel. Oui, allez, on continue avec vos téléphones sur le 525-17269.
0: Tes hanches, ne fais pas ses yeux furibonds.
1: Ah oui, faut pas faire des yeux furibonds, là. Allez, Muriel.
2: Christophe.
0: Ma dernière chanson. Dans chaque fille que j'ai connue, c'est un peu toi que...
1: Allez, Benjamin, Jacqueline doivent continuer. Muriel joue seule, comme une grande. Allô?
3: Allô, Adamo.

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1: Deux contre une, oui Jacqueline.
2: Adamo.
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1: Faut donner un coup de main là, hein, aux amis. Allô, Jacqueline.
2: Adamo.
0: Que notre amour ainsi s'achève.
1: Deux équipes, l'équipe d'Adamo, l'équipe de Christophe. Oui, Jacqueline.
2: Adamo.
0: Oui, tu auras ta revanche. Tu seras ma dernière chanson.
1: Oui, Jacqueline.
2: Adamo.

0: ça remet donc Adamo dans la cause. Oui, Jacqueline qui revient, oui.
1: Adamo.
0: Oui, Muriel. Adamo. Allô, Muriel.
1: Allô.
0: Non, ben jamais Adamo.

0: Oui, Muriel.
1: Christophe.
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0: Jacqueline.
3: Adamo.
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0: Oui, Muriel.
1: Christophe.
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0: Ils sont à égalité les deux là, hein, les deux équipes. Oui, Benjamin.
3: Adam.
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0: Et oui, ça joue bien là ce matin. Oui, Jacqueline.
3: Adamo.
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1: Allez, on joue, Muriel, Jacqueline, Benjamin et les autres. Vous êtes où, les autres? Oui, Muriel.
2: Christophe.
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1: Oui, Jacqueline.
4: Adamo.
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0: Jacqueline.
1: À demain.
0: Voilà une équipe à trois, hein, c'est-à-dire d'un côté il y a Muriel, de l'autre côté il y a Benjamin et Jacqueline. Oui, Jacqueline.
1: Adamo.
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0: Vous n'avez pas la ligne vraiment ? Ah ben là, c'est grave, hein. Allez, Muriel.
3: Christophe.
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0: Il faut prêter main forte à vos amis, là, surtout à vos chanteurs, plus précisément. Oui, Muriel.
3: Christophe.
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0: À tout prix, il faut pas vous laisser dépasser, hein, c'est comme ça. Oui, Jacqueline.
1: Adamo.
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0: Oui.
1: Adamo.

0: Oui, Muriel.
1: Christophe.
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0: Oui, Jacqueline.
3: Adamo.
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0: Bravo à Muriel, elle est seule, elle joue seule de son côté. Oui, Muriel.
1: Christophe.
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0: Deux équipes qui s'affrontent, le duel des auditeurs, avec bien sûr Muriel, Benjamin et Jacqueline. Oui,
1: Christophe.
0: Muriel.
2: Tour à tour, oui, c'est pourquoi je te les chante et les présente tour à tour.
0: Oui, Jacqueline.
3: Adamo.
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0: Oui, Jacqueline.
3: Adamo.
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0: Le duel des auditeurs. Oui, Jacqueline.
3: Adamo.
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0: On a du temps encore, les amis, on a du temps, hein. Il faut appeler. Allô?
3: Adamo.
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0: Plus vous jouez, chaque jour vous jouez, vous gagnez avec, vous faites gagner votre chanteur, hein, mais c'est vous qui gagnez parce que vous irez dans le tirage au sort. Et plus vous jouez, plus vous augmentez vos chances. Allô?
1: Christophe, Christophe.
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0: À 8h40 AM, le duel des auditeurs. Oui, Muriel.
1: Christophe.

0: Gabriel.
1: Christophe.
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0: Oui, Benjamin.
3: Adame.
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0: Allez Muriel, allez Jacqueline, allez Benjamin, 8h42, le duel des auditeurs avec deux voix, Christophe et Adamo.
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0: Muriel.
1: Christophe.

0: Muriel.
1: Christophe.
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0: Christophe et Adamo ce matin, le duel de Matin Musique, le duel des auditeurs. Oui, Muriel.
1: Christophe.

0: Christophe.
1: Ça se joue bien là ce matin entre deux équipes. Oui, Muriel.
0: Christophe.

0: Et oui, les deux, là, hein, c'est la vraie battle, on peut dire, les deux à égalité, là. Hein, les deux à égalité, il faut faire bien, bien attention, là, maintenant. Oui, Muriel. Muriel. Non, elle coupe.
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0: Et oui, c'est Muriel, bon. Il faut parler aussi, hein, Muriel.
2: Christophe.
1: Il est présent, tour à tour. Oui, c'est pourquoi je
0: te... À 8h44, il faut persévérer, les amis. Allô.
2: Avec un mot.
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0: Et oui, c'est à égalité, là. Là, ça se joue vraiment. C'est serré, les amis. Oui, Muriel.
2: Christophe.

0: Christophe.
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2: Ce serait bien regrettable hein, pour ceux qui jouent, hein, parce que là, franchement, je vous dis, c'est Muriel qui mène là, avec deux petits trois points.
0: Christophe, oui, mais...

course, hein, c'est comme ça, que voulez-vous, hein, elle a la ligne facilement, elle peut danser, elle a la ligne. Oui, Muriel, Jacqueline, Benjamin, hein, voilà, un trio là ce matin pour le duel. C'est Muriel qui revient, oui Muriel, non, ça coupe, oh là là. 8h46, ça va réapparaître, c'est sûr, petit problème. Voilà, on s'accroche, hein, hein, on joue là ce matin, on joue fort, hein, entre Christophe et Adamo, 5-2-5-1-7-2-6-9. Et là, je sais pas, c'est l'embouteillage, hein, c'est l'heure de l'embouteillage, là, de les jouer sur les routes, au téléphone, un peu partout. Hein, voilà, il y a des bouchons. Ouais, même sur la ligne aussi, là, je comprends, parce que ça ne sonne plus, ce qui fait qu'il y a un petit bouchon.

0: Il faut persévérer. Oui, Muriel. Muriel ?
1: Oui.
0: Mais il faut parler.
1: J'ai oublié le nom. Comment s'appelle ?
0: Christophe.
1: Christophe.
0: Oui, il vous Christophe. Dit qu'il faut crier.
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0: Si vous continuez comme ça, moi-même, je vais m'embrouiller avec, hein. Ben oui, ça va arriver.
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0: Sur le sable mouillé.
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0: Oui, Benjamin.
3: Adamou.
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0: là, hein, quand même, parce que vous êtes quasiment en tête là, hein, voilà, avec deux petits points de plus, et c'est parti, hein, voilà. Muriel,
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0: Ça se joue en trio, ah, ce matin c'est comme ça, là, il n'y a personne hein, qui vient, je sais pas, il n'y a que Jacqueline, Benjamin et. Oui, Jacqueline,
3: Adamo,
0: oui. Vous pensez tout à l'heure, je disais, hein, on a l'impression. Oui, allô ?
1: Christophe !

0: fêtes.
1: Allez, Jacqueline, Benjamin, Muriel. Oui, Benjamin.
2: Adamo.
0: Et c'est pourquoi je te les chante et les présente.
1: Allez, les amis, les amis, les amis. Oui, on joue 5, 2, 5, 1, 7, 2, 6, 9. Oui, Muriel.

0: Muri. 8h51, il faut raccrocher hein, quand vous terminez, parce que vous bloquez la ligne là. Hein. Allô, oui, Muriel.
1: Christophe.
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0: Ce serait bien regrettable hein, pour vous, hein. Vous n'avez pas la ligne, vous ne trouvez pas la ligne. Oui, Muriel.
1: Christophe.
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0: Elle joue bien, hein, voilà, Jacqueline, oui.
3: Adamo.

0: Adamo.
1: Oui, c'est Muriel qui mène en ce moment, mais vous avez, il y a hein, toutes les chances que vous pouvez la rattraper aussi. Hein. Jacqueline, oui, Jacqueline.
0: Adamo.
1: Oui. Allez, on continue. Adamo Christophe. Et encore quelques petits points, vous dépassez Muriel. Oui, Jacqueline.
0: Adamo.
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1: Oui, Benjamin.
3: Adamo.
1: Sois Gottler en même temps, parce qu'il y a les infos aussi. À 9h, on arrête tout. Voilà, oui, Muriel.
0: Christophe.
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1: Oui, oui, les amis, 8h53, Muriel. Oui, Muriel, Muriel.
0: Christophe.
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1: Et oui, ça continue, bien sûr. Hein, 8h53, on est toujours à 8h53, on est toujours à 8h53. Le duel des auditeurs, le duel de Matin Musique. Muriel, oui.
0: Christophe.

0: Jacqueline.
1: Adamo.
0: Faut pas vous laisser dépasser, hein, parce que là, quand même, ça se joue un petit peu serré, 8h54, dans à peu près... voilà, Jacqueline qui appelle. Oui, Jacqueline.
1: Adamo.
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0: Allez, 8h54, 54, les amis. On appelle, on joue avant 9h.
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0: Oui, Jacqueline.
1: Adamo.
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0: Crié. Oui, on crie. Oui, Benjamin.
1: Adamo.

0: Muriel.
1: Christophe.
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0: Oui, Jacqueline.
3: Adamo.
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0: Oui, Muriel.
1: Christophe.
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0: Encore quatre petites minutes. Oui, Jacqueline.
3: Adamo.

0: Jacqueline.
1: À demain.
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0: encore 4 petites minutes, les amis. Oui, Jacqueline.
1: Adamo.
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0: Un trio assez fort quand même, hein, voilà, ça brave tout, hein, même la ligne, même les embouteillages, hein, mais vous revenez, vous êtes toujours là, hein, bien bien présent, hein, 8h57, Muriel, Jacqueline et Benjamin qui joue le duel des auditeurs dans Matin Musique sur AM 5251726.

0: Allez, allez, allez, il y a le numéro de Myriane, pas Myriane, donc de Jacqueline qui s'affichait, maintenant c'est Muriel. Oui, Muriel.
1: Christophe.
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0: Un trio formidable, oui, Jacqueline, oui.
3: Adamo.
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0: Oui, il y a aussi un monsieur là hein, qui est concerné, Benjamin, lui aussi il appelle. Oui, Jacqueline.
3: Adamo.
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0: Oui, Muriel.
1: Christophe.

0: 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Encore deux petites minutes, les amis. Là, il faut quand même taper fort, là, hein, parce que là, maintenant, là, hein, tout se joue, là, sur deux petites minutes, les amis. Deux petites minutes. Oui, Benjamin?
1: Allez, un mot.

0: Jacqueline.
1: Adamo.
0: Il faut parler, Jacqueline, Aline.
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0: Muriel.
1: Christophe.

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1: 9h08 sur AME. Merci à la rédac, merci à toute l'équipe de RME, merci pour les infos. Voilà, retour sur AME et ce jusqu'à 10h. À 10h, vous aurez votre page de la Bible et tout juste après, AME sera relayé sur RME. Matin musique avec les jeux, avec les cadeaux aussi. Hein. Tout à l'heure, nous aurons bien sûr septembre avec les 7 cadeaux, les 7 mots à trouver, les 7 noms à trouver avec la lettre J. Il est 9h09. Voilà, le moment est arrivé. Deux petits points qui les séparent. Et oui, rien que deux petits points. Voilà, c'est bien sûr Adamo qui remporte ce joli parcours musical ce matin. Hein, dans Matin Musique, Adamo, Christophe, 58 points. Et Adamo avec 60 points. Voilà. 58, mais je tiens à dire un grand merci, à remercier, à féliciter aussi Muriel, à elle seule, elle a pu vraiment mener ce duel hein, avec 58 points, une seule personne qui joue, hein, et c'est bien sûr Jacqueline et Benjamin qui ont joué de l'autre côté dans l'autre équipe d'Adamo, et vous, vous avez remporté bien sûr votre persévérance aussi, c'est une question de chance, de ligne et tout ça, voilà, mais bravo quand même à Muriel, mais c'est Jacqueline et Benjamin qui remportent ce duel des auditeurs avec Adamo, hein, voilà, c'est tout simple, on joue, on gagne.

je le dis tout le temps, hein, vous jouez tous les jours, vous revenez, vous jouez, et vous avez la chance d'être dans le tirage au sort. Une fois joué, c'est OK, mais vous, votre nom, vous aurez seulement, disons, votre nom va figurer une fois dans le tirage. Vous comprenez là, mais si vous jouez, disons, une semaine, vous jouez, vous gagnez, mais il faut gagner aussi. Vous jouez une semaine, vous gagnez, vous, c'est-à-dire que vous aurez votre nom en cinq fois. Votre nom en cinq fois, bien sûr, c'est comme ça. Ben oui, pour vous féliciter, parce que vous faites des efforts, vous jouez. Et les autres qui ne jouent pas, je suis désolée, hein, voilà, parce que je vois que, vous allez dire, ce sont toujours les mêmes personnes, mais ce sont des personnes joueuses. Elles jouent, mais si elles ne jouaient pas, hein, personne ne joue. Je garde mes cadeaux, quand même.

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0: Encore à Benjamin, merci à Muriel, bravo à Jacqueline. Muriel qui a montré, hein, qui a fait preuve de persévérance, mais avec deux petits points qui les séparent, alors ça fait la différence. Hein. Voilà, alors sinon, bravo à tous les deux, Benjamin et Jacqueline. Bravo pour ce duel des auditeurs, c'est Adamo avec bien sûr 60 points. Hein, pour Muriel, 58, vous voyez, c'est une question de, je ne sais pas moi, de chance aussi hein, le matin. Voilà, parce que ce n'est pas évident, me dit, sur un portable de jouer, parce que sur le fixe quand même, on arrive, parce qu'il y a plusieurs lignes. Allez, on ne va pas se lamenter, hein, parce que ça continue avec les jeux. Hein, vous pouvez toujours tenter votre chance là maintenant, Muriel, pourquoi pas. Allez, on va jouer avec la lettre J. Hein, c'est parti, allez.
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0: Do you remember? 9h16, septembre, avec ses 7 cadeaux. Love is changing the mind of pretenders. Une seule personne aura, bien sûr, après un tirage sort. Après tous ces jeux, pendant tout le mois de septembre, une seule personne chanceuse qui va remporter ces 7 cadeaux. Vous êtes prêts sur le 5, 2, 5, 1, 7, 2, 6. Bonne chance!

va. Je cherche des vilains. Ah oui, faut changer, hein. Pas le même truc tous les jours, hein, j'aime pas ça. Il faut qu'il y ait quand même quelque chose qui motive, qui bouge. Voilà. Alors, je cherche des méchants, des vilains, que ce soit dans les films, que ce soit dans l'histoire, peu importe. Il faut tout simplement essayer de trouver ces vilains et ces méchants avec la lettre J. Et oui, J comme José, la méchante, la vilaine, oui. J1. Aussi J, voilà. Alors, 1 de sa fratrie. On écoute bien là, hein, parce que là, c'est la première question. Un mini questionnaire de cette question. Hein, voilà. Avec la lettre J. Hein, j'ai tout dit, vous avez tout compris. Alors, de sa fratrie, il est l'aîné. Mais petit en tout et pour tout. Rouge de colère. Il se jette sur le plus jeune. Lui seul peut se plier en quatre face à ses trois frères. Ah oui, ils sont quatre. Lui seul peut se plier en quatre face à ses trois frères. Avec ses plans d'escapade, dans son habit qui ressemble à une abeille, il creuse et creuse des tunnels. Là, il faut creuser vos œufs aussi, hein, pas des tunnels. Creusez un petit peu la cervelle, allez. Deuxième question. Toujours les vilains, je cherche les vilains, je cherche les méchants. Mais oui, je sors dans la rue, je peux les trouver, hein. Je cherche les vilains, des méchants, hein. La terreur britannique, les amis. Un serial killer. Dans les années 1900, qui a éventré ses victimes.

Je cherche des vilains, des méchants. Deuxième question, hein, je cherche la terreur britannique, le serial killer qui a éventré ses victimes. Troisième, le vilain d'Aladin. And the kid I was sorrowing singing. 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Le vilain d'Aladin avec la lettre J. Numéro 4. Le vilain. Il y a pas mal de vilains là, hein? Le vilain de Batman. Avec la lettre J, J, J, J, oui, comme José, la vilaine, la méchante. Numéro 5. Et lui, elle donne des questionnaires pas possibles. Numéro 5. Redoutable serial killer. Ses victimes, des homosexuels, la plupart des Afro-Américains.

numéro 6. Haute trahison. Il a visé haut pour quelques ronds. Il a fini haut et court. Il est même le symbole de la trahison, celui-là. Hein? Il y a quelqu'un qui frappe, je vais aller voir. Numéro 6, haute trahison. Il a visé haut pour quelques ronds, il a fini haut et court. Il est le symbole même de la trahison. Numéro 7, enfin. On a l'esprit de... Si on est comme cette reine biblique qui s'est révoltée contre Dieu. On a l'esprit de... Si on est comme cette reine... Qui s'est révolté contre Dieu.

C'est clair, les amis. Premier dimanche qui vient, je vais prendre les appels, bien sûr, hors antenne, pour qu'on ne dise pas par la suite, ouais, il m'a copié, hein, il est venu après moi, etc., etc., pour éviter tout ce drame. Alors, je prends les appels hors antenne. Hein, voilà, et puis je vais vous dire qui appelle, qui a appelé, qui a donné, etc., etc. Alors, la première personne qui appelle et qui donne les 7 mots, automatiquement, cette personne est la super gagnante pour ce lundi 14 septembre, ok? Mais si elle a plus ou moins 5-6 mots, il y a toujours une deuxième qui vient, j'espère bien. Hein, ça, la deuxième vient qui donne presque pareil ou pas du tout. Hein? Et puis, je vais essayer de comptabiliser par la suite. Ben oui, voilà, parce que si la première personne vient avec des mots marquants, mais elle ne sera pas la gagnante, hein, cette personne-là, quand même, hein, c'est fini, comme vendredi, là. Hein. Voilà, il y avait une seule personne qui avait appelé, et malheureusement, elle n'a pas donné les mots que j'attendais. Hein. Alors, pour dire que, voilà, hein, comme une bien expliqué, c'est bien clair. Premier Dimoun qui téléphonait, qui me prend hors antenne, si Dimouna donne les 7 mots, les 7 noms correctement, les 7 vilains, c'est OK. Hein, je peux même ne plus prendre les appels aussi. Mais je prends quand même, parce que ces personnes-là iront dans... parce qu'on ne donne pas exactement. Hein, parce que si on donne, voilà, je vais essayer de départager par une question. Allez. Là n'est pas la question hein, qui gagne, qui va gagner et tout. Là, la question, c'est qui va répondre d'abord. Alors, les méchants, je cherche des méchants, je cherche des vilains hein, dans les films, dans l'histoire. Voilà, en général, avec la lettre J. Hein, numéro 1, de tous ses frères, l'aîné. Hein, il est petit, en tout et pour tout. Hein. Rouge de colère, se met facilement en rage hein, et tombe tout le temps. Hein, l'eau se plie petit frère. Et lui-même, il a appelé lui en 4 parce que ses frères sont nuls, hein, sont pas à la hauteur. Quoique. Hein, et avec ce plan d'évasion, avec ce linge qui paraît comme une abeille, il peut creuser, mais creuse des tunnels. Pour s'échapper, bien sûr. Deuxième, l'empereur est un vilain qui sème la terreur en Angleterre, plus précisément. C'est un serial killer, un tueur en série, qui éventre son man victime. Toujours la lettre J. 3. Un vilain d'Aladin. 4. Un vilain de Batman. 5. Un le tueur en série en cours, bien redoutable. Il fait à ce moment une victime, vraiment beaucoup de victimes. Et dernièrement, tu fais de Getsalo Netflix. Ça, c'est pour vous aider, si vous avez vu ça, vous aussi. Et la plupart des Afro-Américains. 6. Haute trahison. Il a visé haut pour quelques ronds, celui-là. Il a fini haut et court. Il est même ce symbole de la trahison. Et 7. Nous n'a l'esprit quand nous comportons nous pareil, comme ça la reine dans la Bible là, qui est révoltée contre Dieu. Allez les amis!

0: essaye, les amis, sinon on garde le questionnaire pour demain. Ben oui, pour toute une semaine même, s'il le faut. Mais oui, il va falloir pour vous de creuser vous aussi, comme ce petit gars hein, qui creuse des tunnels. Allez, c'est facile, hein, parce que, ben oui, si vous connaissez quand même ce qu'il faut connaître, quand même, c'est la connaissance générale, c'est la culture générale. Côte nous bien joignez quelque part. Et oui, je rencontre des gens qui me disent « Ah, moi, tu connais, moi, je connais tout, moi, je connais. Hein, » ben, c'est dommage, vous connaissez ou pas participer. Après, vous dites « Moi, vous connaissez ou pas si, ah, si vous connaissez, vous-même. Si vous connaissez, vous pouvez jouer. » Je cherche des vilains, je cherche des méchants avec la lettre J. Voilà, un. De sa fratrie, il est l'aîné, mais petit en tout et pour tout. Il se jette sur son plus jeune frère quand il est en colère. Hein, il peut se plier en quatre rien que pour faire résonner ses trois frères. Il est toujours dans un plan d'évasion. Il creuse dans son habit d'abeille. Deuxième, c'est une terreur britannique, un serial killer qu'on connaît bien. Il est vendre ses victimes. 3. Le vilain d'Aladin. 4. Le vilain de Batman. 5. Redoutable. Et oui, il est redoutable lui aussi. Hein. Tueur en série. Hein. Ses victimes, des homosexuels, la plupart des Afro-Américains. 6. Haute trahison. Eh oui, il a visé haut celui-là. Pour quelques centimes. Et il a fini haut et court. Il est même le symbole de la trahison. Et 7, enfin, on a cet esprit quand on est comme cette reine qui s'est révoltée contre Dieu. Et c'est devenu une expression. Voilà. Allez, on vous attend. 525-17-269. 525-17-269.
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0: C'est vous chercher, ben oui, il faut chercher, hein. Qui cherche trouve, c'est sûr. Vous cherchez, vous trouvez. Vous ne cherchez pas, vous ne trouvez pas.

moi, quand j'ai préparé ce questionnaire, je me suis dit, ben voilà, ça, ça, ça et ça. Et puis, je fais quand même, je cherche la vraie info pour dire, ben oui, c'est bien ça, c'est, etc., etc. Mais je trouve quand même des personnages. Hein, mais ces personnages, comme je les ai trouvés, vous aussi, sûrement, vous connaissez bien, hein, parce que vous avez regardé un film, vous avez entendu parler. Hein, mais c'est comme ça, la culture générale.

30 minutes. Si personne ne joue, je garde le questionnaire pour demain, ce qui fait qu'on sera réduit donc pour les 7 cadeaux. Hein, mais il n'y aura que quelques gagnants. Hein, voilà. Alors là, c'est vrai, hein, si vous voulez augmenter vos chances, question de chance, pour obtenir ces 7 cadeaux septembre avec ces 7 cadeaux. 5, 2, 5, 1, 7, 2, 6, 9. 5, 2, 5, 1, 7, 2, 6, 9. Notre numéro d'appel, 9h31. Allez-y. Je cherche des vilains, 7 vilains, 7 méchants. La lettre J. Vous avez entendu, vous avez pris connaissance du questionnaire avec les 7 mots à trouver, 7 vilains, 7 méchants, 7 noms. Hein? Allez-y, hein, j'attends. Hein, si on peut donner plus ou moins 4, 5 noms, hein, pourquoi pas, et d'autres qui viennent après, puis on va comptabiliser.

fois encore, je vous donne le questionnaire, mini questionnaire avec sept noms à trouver, sept vilains. Dans les films, dans l'histoire, voilà. Alors, les méchants, les vilains, avec la lettre J. 1. De sa fratrie, il est l'aîné. Mais petit, en taille, on peut dire comme ça. Il est aussi méchant, très méchant. Il devient rouge de colère. Et parfois, c'est son jeune frère qui subit les coups. Il peut quand même se plier en quatre face à ses trois frères qui ne vont pas, qui n'emboîtent pas un petit peu, disons, ses pas. Et avec ses plans d'évasion, dans son habit qui ressemble à une abeille, il creuse, mais creuse, mais creuse encore des tunnels. Allez, petite musique pour accompagner. C'est sûr, voilà. Do you remember the 21st night of September? Allez, deuxième. La terreur britannique, un serial killer qui a éventré ses victimes. 3. Le vilain d'Aladin. 4. Le vilain de Batman. 5. Redoutable serial killer, ses victimes des homosexuels, la plupart des afro-américains. 6. Il a visé haut pour quelques ronds, la haute trahison, quoi. Il a fini haut et court. Il est le symbole même de la trahison. 7. On a l'esprit de si on se comporte comme cette reine qui s'est révoltée contre Dieu.

les amis, on joue, hein, 9h36, personne jusqu'à maintenant, hein, voilà. Alors là, bien sûr, je n'ai pas préparé un autre questionnaire pour demain. Hein, je vais garder le même, hein, pourquoi pas, hein, comme ça, si ce qui fait que voilà, vous allez creuser.

Voilà, je vous donne jusqu'à 9h45, 5 minutes, voilà, parce qu'il y a une personne qui a appelé. Voilà, si vous voulez vous joindre aussi à cette participation pour pouvoir gagner, c'est sûr, hein, avant tout, il faut gagner, pour être dans le tirage au sort pour septembre et les 7 cadeaux. Hein. D'accord, alors Moïse irait de nous jeter un petit peu sa questionnaire là, la lettre J à chercher. Les méchants, les vilains dans les films ou encore dans l'histoire. Hein? Parmi tous ses frères, est-il l'aîné? L'aîné, hein? Mais petit. Hein? Voilà. Alors, il y a une personne qui appelle. Là, je ne vais pas continuer parce que j'ai déjà donné. On écoute petite musique. Voilà.

voilà, à 45, on arrête tout, hein, voilà, parce qu'il y a déjà deux personnes qui ont appelé, mais ça, il y a une troisième, ok, parce que là, on a eu du temps quand même, hein, pour chercher, pour trouver, jusqu'à 45, encore trois petites minutes.

Encore deux petites minutes, les amis, pour septembre avec ces 7 cadeaux, des vilains à trouver, des méchants avec la lettre J. 7 noms

0: 5, les jeux sont terminés, les amis.
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0: Do you remember? Deux participantes à ce jeu. Aujourd'hui, il fallait trouver la lettre J. Sept vilains, sept noms de vilains, de méchants dans les films, dans l'histoire. Voilà, deux participantes, Myriane et Jacqueline. Allez, Myriane, elle a dit Joe Dalton. Deux, Jack l'Éventreur. Trois, Jaffa. Quatre, Joker. Cinq, Jeffrey Dahmer. Six, Judas. Et sept, Isabelle. Jacqueline. Un, Joe. Deux, Jack l'Éventreur. Trois, Jalim. Quatre, Joker. Cinq, elle n'a pas trouvé. Six, Judas. Et sept, Isabelle. Merci quand même à toutes les deux. Mais c'est Myriane qui remporte le jeu ce matin avec les sept noms correctement trouvés. Bravo, bravo Myriane Nulia. Et là, je le dis maintenant même, là, parce que je n'ai pas encore préparé, mais je le dis comme ça, à moi de trouver maintenant.

avec la lettre O. Hein, je dis oh, oh, la lettre O pour demain. Hein. Il va falloir chercher hein, qu'est-ce que je dois faire avec la lettre O. Alors, les méchants, les vilains dans l'histoire, dans les films, avec la lettre J, oui, c'est Joe Dalton. On connaît le petit Joe. Il est petit, il est court, il est petit de taille, mais c'est l'aîné. L'aîné avec ses trois frères qui sont William, Jack, Averell. Et Averell, lui, il est l'idiot, hein, l'idiot du village, comme on dit, l'idiot de la famille. Et c'est lui-même qui encaisse tout, hein, du moment quand je pique ses crises, hein, il tombe l'eau Averell tout le temps. Et vous connaissez le chien rentre en plan, c'est Lucky Luke, hein, bien sûr. Lucky Luke avec les Dalton. 2. La terreur britannique, c'est bien sûr Jack l'éventreur. On connaît ça hein, dans l'histoire. C'est, hein, il éventre ses victimes. 3. Le vilain d'Aladin, si on a regardé Aladin dans Disney, c'est bien sûr Jafar. Hein? Jafar, le vilain Jafar. Et Jafar, lui, il veut tout avoir, il veut tout posséder, il veut aussi avoir la fille du roi. Et tout ça, il fait le vilain, quoi. Alors, 4. Le vilain de Batman, on connaît, c'est Joker. 5. Redoutable serial killer, lui aussi, c'est Jeffrey Dahmer. Que j'ai regardé pas très longtemps. J'ai pas pu tout regarder aussi parce que c'est vraiment quand même. Voilà, il tue, hein, il prend des jeunes homosexuels et il les tue après. Voilà, les Afro-Américains. Jeffrey Dahmer. 6. Mais c'est la haute trahison, hein, le fils du Dieu très haut, quand même. Et il s'en prend vraiment au plus grand, voilà. Et il est le symbole même de la trahison, c'est Judas. Et c'est pour ça que tout à l'heure, je dis, il y a quelqu'un qui frappe, je vais aller voir. Au même moment que je disais, je vais aller voir dans mon Judas. Il y a une trou dans la peau, là, au guet-là, on appelle ça le Judas. Pour qu'on connaît qui Dieu ne peut venir. Hein. Voilà, j'ai essayé de vous aider quand même. Voilà, alors 6, ça c'est Judas. Et puis on a l'esprit Jézabel, on connaît, hein. On le dit dans l'esprit d'Isabel, hein, cette reine qui quand même s'est révoltée contre Dieu. Dans la Bible, on voit cette reine. Allez, bravo à notre amie Myriane qui remporte donc ce jeu. Je veux dire, elle a son nom, qui il y aura, je ne sais pas moi, son nom 5, 6, 7, tous ces jeux. Hein, voilà, comme ça, elle aura la chance, c'est sûr. Peut-être elle-même, on ne sait pas. Hein, parce que si à chaque fois, il y a. Parce que là, je ne sais pas, parce que ce n'est pas moi. Et là, je vais être vraiment dans la transparence totale. Quoi. Il n'y a pas total. Hein, quand c'est transparence. Je vais mettre tous les noms ouverts, les petits papiers ouverts. Et la personne qui va effectuer le tirage, cette personne-là va fermer les petits papiers avec moi, bien sûr, comme ça, elle va voir tous les noms et vous saurez hein, qui nom, qui jouait plusieurs fois aussi, comme ça, parce qu'attention, on va dire, il n'y a qu'un seul nom. Hein, ben non, hein, on va être vraiment dans la transparence totale pour septembre avec ces 7 cadeaux. Et c'est parti avec les Dalton.

0: Black M. Black M et Kev Adams, le prince Aladdin.
1: Waouh! Mais qui est cet homme? Est-ce un Bagdadi? Je ne l'ai jamais vu ici.

Vilaine la plus méchante de tous, bien sûr c'est moi, je vous ai servi pendant tous ces deux heures depuis 8 heures. Et on a joué ensemble les vilains et les vilaines. Jacqueline Muriel et Benjamin. Bravo à Myriane. Septembre et les sept. Judah avec Lady Gaga et on termine avec Charles Aznavour, ses abeilles.

0: Et bien, journée à vous les amis, on se retrouve demain à partir de 8h après les infos. Avant la page de la Bible, bien sûr, Antoine Montana.
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Genèse 43, 15 à 29. Joseph offre un repas à ses frères. Les frères préparent les cadeaux et les deux sommes d'argent, puis repartent en Égypte avec Benjamin. Ils se présentent devant Joseph. Quand Joseph voit que Benjamin est avec eux, il dit à son intendant, « Conduis ces gens chez moi, fais tuer une bête et prépare-la. À midi, ils mangeront avec moi. » L'intendant fait ce que Joseph lui a commandé et conduit ses hommes chez son maître. Quand on leur demande d'entrer dans la maison de Joseph, ils ont peur. Ils pensent, c'est à cause de l'argent remis dans le sac de blé pendant le premier voyage. Ils vont tomber sur nous et nous faire du mal. Ils vont prendre nos ânes et faire de nous les esclaves. Au moment d'entrer, ils s'approchent donc de l'intendant et lui disent, « Pardon, monsieur l'intendant, nous sommes déjà venus une première fois pour acheter de la nourriture. » En rentrant,

nous sommes arrêtés pour la nuit, nous avons ouvert nos sacs et chacun de nous a retrouvé son argent à l'ouverture de son sac. C'est exactement la somme que nous avions payée. Donc, nous la rapportons aujourd'hui. Nous avons une autre somme d'argent pour acheter encore de la nourriture. Nous ne savons pas qui avait remis l'argent dans nos sacs. L'intendant répond, « Soyez tranquille, n'ayez pas peur. C'est votre Dieu, le Dieu de votre Père, qui a mis un trésor dans vos sacs. Votre argent à vous. Je l'ai bien reçu. » Ensuite, il libère Siméon. Il fait entrer tous les frères chez Joseph. Il leur apporte de l'eau pour qu'ils se lavent les pieds et il donne de l'herbe à leurs ânes. Les frères préparent les cadeaux en attendant l'arrivée de Joseph à midi. Ils comprennent en effet qu'ils vont manger là avec lui. Quand Joseph arrive, il lui présente les cadeaux qu'ils ont apportés et il s'incline jusqu'à terre devant lui. Joseph leur demande « Comment ils vont ?» Puis il ajoute « Vous m'aviez parlé de votre vieux père. Comment va-t-il? Est-ce qu'il est encore vivant ?» Ils répondent « Oui, ton serviteur, notre père va bien. Il est encore vivant. » Il s'incline de nouveau jusqu'à terre. Puis Joseph voit Benjamin, son frère, le fils de sa mère. Il demande « Vous m'aviez parlé de votre plus jeune frère. Est-ce que c'est lui ?» Et il lui dit « Que Dieu te bénisse, mon enfant. »

Samba à l'instant, un artiste qui a construit son public presque entièrement sur les réseaux sociaux avant même de sortir un album complet. Et bien maintenant, je vais vous proposer un autre titre de ce chanteur britannique, Potential, qui parle de ce moment de bascule très contemporain, celui où on sent qu'on a quelque chose à donner, une promesse en soi, mais où le poids de cette attente venant des autres ou de soi-même devient presque écrasant. Alors c'est une chanson de la génération qui grandit avec un compteur d'abonnés au-dessus de la tête, le potentiel. Aujourd'hui, n'est plus seulement une promesse intime, il est mesuré, comparé, exposé. Et cette pression-là façonne une santé mentale collective qu'on commence seulement à comprendre. Potential, ça donne quoi ? Eh bien, ça donne ça, écoutez.

Et on va rester au Royaume-Uni après Samba et son titre Potential, place la Jungle, un groupe londonien qui a un secret bien gardé. Derrière les costumes, les chorégraphies léchées, la rythmique imparable, il y a une réflexion sur la communauté, le collectif, la joie comme acte presque politique. Back on 74 est une chanson qui regarde vers le disco des années 70. Cette musique née dans les clubs noirs et queer de New York à une époque où danser ensemble était déjà une manière de revendiquer un espace. Aujourd'hui, dans un monde fragmenté, individualisé, où chacun écoute sa musique seul dans ses écouteurs, il y a quelque chose de presque, de différent, je dirais, à vouloir danser ensemble dans une même salle, au même rythme. La fête, ce n'est jamais seulement la fête.

Changement de décor, Sam Fender à présent vient de North Shields dans le nord-est de l'Angleterre, une région marquée par la désindustrialisation, le chômage, l'abandon économique que connaissent tant de villes ouvrières en Europe. Et sa musique parle directement de ça, la classe ouvrière britannique d'aujourd'hui, ses fractures, sa rage tranquille et son refus de disparaître en silence. Getting Started, c'est un titre qui résume une posture face à un monde qui semble vouloir vous enterrer avant l'heure. La réponse n'est pas la résignation. Eh bien, c'est de continuer, justement, à commencer. Recommencer, c'est une chanson de société au sens le plus concret. Elle vient d'un territoire précis, d'une génération précise, et elle parle à toutes les générations qui ont vu leur avenir, promis, se rétrécir. Getting Started, Sam Fender.

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Elle m'a demandé si j'étais malade et pourquoi j'étais si pâle. 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

0: Vous avez certainement connu la voix de Michel Sardou avec Je vole sur votre radio, c'est AM, la radio nostalgie.
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Bonjour à tous, bienvenue, c'est des conseils jusqu'à midi. Pas d'invité en studio ce matin, en espérant que vous avez passé un bon week-end. Et aujourd'hui, on s'intéresse à vos problèmes, vos doléances, vos soucis en général, hein, que ce soit pour faire vos démarches avec les autorités. On est là pour ça. Problème de voisinage aussi, on vous écoute pour trouver une solution. Problème de pollution, pollution sonore, pollution en général. Donc on est là aussi pour faire des démarches pour vous auprès des autorités, notamment la police de l'environnement. Et aussi les autres autorités, municipalités, district council, justement pour savoir plus clair de comment trouver la solution et comment avoir une vie plus paisible, n'est-ce pas? Notre numéro en studio, le 52 51 72 69, notre numéro WhatsApp également, hein, donc 52 51 72 69, et le meilleur de la musique bien sûr. Alors on va écouter une belle chanson de Cassia, les Noirs avec les quais brisés.

La belle voix de Demis Roussos, c'est avec Forever and Ever sur votre radio. I'm la radio nostalgie. Et d'ailleurs, bah oui, l'occasion d'écouter les belles chansons qui vous font bien plaisir. Courage à ceux qui travaillent aussi. Demain, c'est férié, donc on est plus un petit peu plus relax aujourd'hui, n'est-ce pas? Et aussi, en même temps, on salue nos amis qui nous écoutent à l'étranger à travers le net. Eh bien, sur mbc.mu. Et vous cliquez sur I'm la radio nostalgie. La suite avec Bonnie M et Rivers of Babylon.

0: 11h41 sur AM1, la radio Nostalgie, et là on va retrouver Kavi du côté de Rivière des Créoles. Bonjour Kavi.
1: Bonjour.
0: Oui Kavi. Alors explique-nous le problème qui est arrivé. Donc, apparemment c'est un problème qui date d'assez longtemps, ou qui fait déjà une complainte au niveau des autorités en 2024.
1: Oui, c'est bien ça. C'est un monsieur qui peut faire construction d'un drain naturel.
0: Oui.
1: Et moi, je ne sais pas trop connaître qui pour faire. Alors, moi, je suis dans le conseil village. Le conseil
0: Oui.
1: village, évidemment, vous allez faire confiance direct district en fait.
0: Oui.
1: Alors, moi, dans le district en fait, grand pour. Maintenant, on a enregistré mon complète là-bas. Il nous demande un récit pour un ticket number pour CSU.
0: Oui.
1: Ça, c'était en 2024. Mais jusqu'à aujourd'hui, pas fin arrive non rien. Monsieur Lengue, PM, il coule sur dalle, il fait tout bonnes affaires. Mais au dit qu'il y a gros la pierre, c'est il vient un gros problème.
0: Ben oui, il fait une inondation. Une accumulation de
1: Exactement.
0: l'eau. Parce que c'est un
1: Il y a
0: drain.
1: 10 000 d'eau et là, tout commencerait full de la cour.
0: Parce qu'un drain disposé fait de l'eau évacuée, c'est-à-dire si vous construisez l'eau là, ben, tout de l'eau prend dans la cour, dans la case. Mais

0: Pas d'autorité,
1: Exactement.
0: personne pas vine comme faire complainte, personne pas vine coutou, pas vine guetter, pas vine au sac.
1: Et depuis mon fait complète, non, l'état motivé fait complète avec mon conseil village, ben là, tu fais un inspecteur vient checker.
0: Oui.
1: Et après ça, les lapins ne trouvent pas de rien.
0: Et où tu réalises tout au cours, on fait tout connaître qui problème là, quand tu es bouglé une construire à l'autre là.
1: Et oui, exactement. Ce n'est qu'après qu'il s'est inspecté là, c'est passé qu'il m'a fait complète district consulaire là. Mais après ça aussi, pas de
0: Parce que nous connaissons dans le passé quand on peut construire l'Audrin. Et d'ailleurs, on pose moi la question, comment on gagne un permis de construction? Lola.
1: et ça, même qui pas connaît là, parce qu'il y a une autoroute juste à côté, il y a un souterrain, et puis il y a un moulin avec moulin, il y a un drain naturel qui traverse au milieu. Il met un constructeur, il quitte un petit passage de l'eau, mais du moment où il y a un drain, il ne peut pas connaître exactement quand il y a gros la pique, combien de l'eau pour descendre. Et ça passage là, trop difficile de passer. Et sous le bâtiment, l'eau drain là même. Et ce passage-là, il trouve qu'on va s'en parler. Si jamais ça passage-là est boussé, mais pas aucune façon pour dire vous débousser parce qu'il a casse la loi.
0: Et dernière fois qu'il y a une accumulation d'eau là-bas, inondation, c'était quand?
1: Cyclone Bilal.
0: Oui. Et de l'eau
1: Cyclone
0: tirant dedans ou la
1: Bilal, la
0: coude dans...
1: routine qui
0: Oui.
1: inonde une mine jusqu'à un parking le tout. Et
0: Oui.
1: après, chaque fois qu'on a un gros l'appel, comme dire, nous, Mexique, comme dire, ça passage n'a pas bougé, sinon quoi, nous, nous pouvons avoir un problème.
0: Ok. Kavi, moi pour mon fille prend mon coordonnée, mon fille tout ça là, mon ça avec District Council le Grand Port, ok? Il est là,
1: D'accord.
0: moi pour cause avec vous, au rantaine tout à l'heure, ok?
1: D'accord.
0: Parce que c'est
1: Merci.
0: bien drôle, parce que si déjà il y a un drain naturel, le cotelien est permis pour construire. C'est pas vraiment normal tout ça, hein?
1: Il y a bien
0: Laisse-nous.
1: difficile parce que l'application-là, vous avez fait district council, même ça permet de construire pour
0: Ben
1: moi.
0: oui, permis construction, nous avons fait District Council. Nous connaissons dans le passé, même man load qui finit gagner au niveau District Council, municipalité, pour qu'ils aient cassé. Soit man load la cour aussi qui finit sorti, hein. Qu'ils aient bizarre, casse ça, parce que sinon, ils créent beaucoup d'inconvénients pour le voisinage et ils créent même man inondation. Donc, pas gain droit à construire le man drain naturel.
1: OK.
0: Ok, Kavi, hein? Donc, nous bizarre, nous contacter le District Council, le président, etc.
1: D'accord, merci beaucoup.
0: Ok, merci, bonne journée. Au revoir.
1: Au revoir.
0: On va marquer une pause musicale, on revient dans quelques instants. D'autres complaintes, et ça se passe sur le 52, 51, 72, 69. Nous, on verra ça avec le District Council de Grand Pau. Donc, bien drôle, donc ça va une situation là. Pourtant, inspecter un mine sur place, mais qui ne trouvait sur place hein? Donc, pas fini de faire. Normalement, il y a un rapport aussi, car vous voyez, ils ont trouvé clairement que c'est loin de drain naturel. Normalement, parce qu'il vient d'un permis de construction, tout simplement. Et là, ce bâtiment, là. Alors, on va écouter Mike Brandt. L'amour, c'est ça. L'amour, c'est toi.

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2: 11h55, alors avant de terminer l'émission, pour Kavi, qui nous téléphone nous du côté de Rivière des Créoles, eh bien je voulais parler au président du district council de Grand-Port, Rajiv Kumar Jangi, qui n'est pas libre pour l'instant, mais j'ai parlé à sa secrétaire qui est très gentille, qui s'appelle Anusha. Donc, préparez-vous, Kavi, la secrétaire du président du district council de Grand-Port prendra contact avec vous aujourd'hui même, prendra tous les détails et on a envie qu'une solution soit trouvée parce que c'est illégal si, selon vos dires, selon votre version, si éventuellement c'est vrai que voilà, la construction a été faite sur un drain naturel. Le district council est déjà au courant de la situation maintenant. Donnez tous les détails, Kavi. Et je reprendrai contact avec vous. Donc c'est sûr, lancé sur la bonne voie. Et on attend d'avoir la réaction aussi ensuite du district council de Grand-Port. Voilà. Voilà qui est fait, Kavi. Donc gardez votre téléphone avec vous pour que le district council puisse avoir toutes les informations nécessaires, l'adresse exacte, etc. Et nous, on va suivre ça de notre côté. Voilà qui met un terme à cette émission et les conseils pour aujourd'hui. Merci à tous, passez une très bonne journée. Dans quelques instants, le journal complet présenté par l'équipe de la rédaction. Et moi, je vous retrouve ce soir, ben oui, pour ces soirées-là, entre 20h et 22h, mais aussi cet après-midi, hein, exceptionnellement sur RM1, entre 18h et 20h, pour la playlist. Bonne journée à tous et prenez bien soin de vous. Courage encore à ceux qui travaillent et aussi... bonne célébration pour la célébration de demain également. On va terminer avec Cool and the Gang et Cherish.

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1: Bonjour à tous, les midi. C'est l'heure de votre journal de la mi-journée. Nous accueillons en studio Jean-François Lekning. Bonjour Jean-François.
2: Bonjour Nikita, bonjour à tous.
1: Et nous démarrons avec les titres.
2: On l'attendait aux casernes centrales ce matin dans l'affaire des écoutes téléphoniques dites Missier Moustas. Mais Pravin Jugnauth ne s'y est pas rendu. Ses avocats avaient d'autres engagements. Avec la mise sur pied prochaine de la National Crime Agency, l'indépendance du directeur des poursuites publiques est-elle menacée? Perdra-t-il de son influence? Élément de réponse dans ce journal. Un écureuil a été filmé en train de grignoter une banane sur une terrasse dans le nord de l'île. C'est une première sur notre sol, confirmée par la Mauritian Wildlife Foundation. Et puis la communauté marathi célébrera ce soir et demain Ganesh Chaturthi. Mais déjà ce matin, la divinité Ganesh, symbole de sagesse et de prospérité, a été accueillie avec ferveur dans différents temples de l'île. Je vous le disais en titre, l'ancien Premier ministre Pravin Jugnauth ne s'est finalement pas rendu au CCID ce lundi matin. Ses avocats, Maître Aouf Gulbul et Ivan Kolendavelou, avaient d'autres engagements. L'ancien Premier ministre avait annoncé lors d'un rassemblement du MSM à Grand-Bois vendredi qu'il avait été convoqué aux casernes centrales, une convocation qu'il disait avoir reçue la veille du congrès. Selon nos informations, le CCID a accepté de fixer une nouvelle date et cela permettra également aux avocats de prendre les dispositions nécessaires. Pour rappel, Pravin Jugnauth avait déjà été convoqué le mardi 1er septembre dans le cadre de l'enquête sur l'acquisition et l'utilisation d'appareils destinés à des écoutes téléphoniques. Une enquête qui fait suite à l'affaire Moustas Leaks qui avait éclaté en pleine campagne électorale en octobre 2024. Des enregistrements attribués à plusieurs personnalités publiques avaient alors circulé sur les réseaux sociaux. Et puis, trois procès majeurs se sont ouverts ce matin. Parmi l'affaire Reward Money, où la défense a été informée qu'une copie des dossiers est prête à être récupérée. L'affaire sera appelée de nouveau le 19 octobre pour les pre-trial motions.

0: L'ancien assistant commissaire de police Lil Ramdial fait face à des accusations d'avoir utilisé sa position à des fins de gratification et de blanchiment d'argent. L'enquête de la FCC porte notamment sur une somme de 4,5 millions de roupies, une somme supposément destinée à récompenser les informateurs de la police et qui a été versée sur un compte conjoint avec son épouse. Dans l'affaire Ecodia Park Association, le suspect Haridot Ramnarain, ancien avocat de la SIT Land Holdings Limited, n'était pas présent en cours aujourd'hui, étant retenu par les examens du bar qui prennent fin le 29 septembre. Enfin, dans l'affaire Verde Frontier Solutions, un prohibition order a été émis contre Ken Punusamy, qui a été sommé de remettre son passeport au PIO, le Passport and Immigration Office. C'était l'une des grandes questions qui agitait la profession légale. Avec la mise sur pied prochaine de la National Crime Agency, l'indépendance du directeur des poursuites publiques est-elle menacée? Perdra-t-il de son influence? Il n'en sera rien, loin d'être marginalisé ou contourné. Son bureau sortira de là, au contraire, avec un pouvoir renforcé, une centralité réaffirmée et même une marge de manœuvre élargie. Les explications d'Achibachou.
1: La future National Crime Agency devra impérativement composer avec le parquet. Les textes sont clairs, pas un seul procès pour crimes financiers, cybercriminalité ou grand banditisme ne pourra démarrer sans le feu vert du directeur des poursuites publiques. Une fois leurs investigations bouclées, les officiers de l'NCA devront lui remettre un dossier complet. Et c'est lui et lui seul qui tranchera. Il pourra renvoyer l'affaire en cours, exiger des compléments d'enquête ou tout simplement classer l'affaire. Mais le renforcement ne s'arrête pas là. Avec ce projet de loi, le DPP aura un pouvoir supplémentaire. La gestion des délinquants repentis. C'est désormais son bureau qui négociera les immunités et les remises de peine en échange de révélations cruciales. Attention toutefois, ce pouvoir élargi s'exercera sous haute surveillance. Les tribunaux conserveront toujours le dernier mot et ne seront pas liés automatiquement par ces accords. Loin de voir ses prérogatives s'effriter, le DPP s'affirmera comme le véritable chef d'orchestre des poursuites stratégiques du pays.
0: Escale à Maurice pour un navigateur d'exception. À 88 ans, le Polonais Krzysztof Baranowski s'attaque à son troisième tour du monde en solitaire. À la barre du Météor, un élégant voilier classique de 15 mètres, le marin a déjà bouclé plus de la moitié de son périple. Parti des Canaries en novembre 2025, il a traversé l'Atlantique, franchi le canal de Panama et sillonné le Pacifique avec des escales à Tahiti, aux Fidji, puis à Darwin en Australie. Désormais, le navigateur s'accorde quelques semaines de répit dans les eaux mauriciennes pour une révision complète de son bateau. Prochaine étape, le Cap de Bonne-Espérance en Afrique du Sud, avant de remonter l'Atlantique vers les Canaries, où son arrivée est attendue fin 2026. Krzysztof Baranowski nous explique pourquoi il poursuit cette navigation en solo à son âge.
2: I like sailing, and this is the main reason. And after my long sailing career, I thought.
3: J'aime naviguer et c'est la raison principale. Et après ma longue carrière de navigateur, je me suis dit que je pouvais faire quelque chose d'inhabituel. J'ai déjà fait deux tours du monde, alors pourquoi pas un troisième? Mais je pense qu'il y a beaucoup de personnes âgées qui naviguent. Je ne cherche donc pas à battre des records. C'est mon plaisir et je fais cela simplement pour le plaisir. Mais surtout, j'ai de l'expérience. Je suis en forme, donc je n'ai pas peur des difficultés et je sais aussi comment faire. Il faut aussi compter sur la chance et sur la météo. Mais en traversant l'océan Indien, j'ai rencontré un puissant anticyclone avec des vents très forts. J'ai donc cherché un abri et je suis allé à Rodrigues. J'y suis resté 4 jours en attendant que les vents diminuent. Après ces 4 jours, j'ai facilement pu rejoindre Maurice.
2: And then I stayed 4 days just waiting the winds to die. And after this 4 days, I easily came to Mauritius.
0: C'est probablement du jamais vu à Maurice. Un écureuil a été filmé en train de grignoter une banane sur une terrasse dans le nord de l'île. Une première confirmée par la Mauritian Wildlife Foundation. Mais derrière la curiosité de l'image, l'inquiétude est palpable. Si d'autres spécimens sont dans la nature et commencent à se reproduire, nos oiseaux endémiques pourraient-ils être privés de leurs fruits essentiels? Cette première observation sonne-t-elle l'alerte? Vikash Tataya répond à Adrien.

0: Julien Valère.
1: Certains écureuils ayant certaines maladies qu'ils ont portées. Donc, il y a aussi un problème de santé envers d'autres animaux, mais aussi santé publique aussi. Livine démontrer une faiblesse nous quarantaine à Maurice, c'est-à-dire est-ce que c'est un animal qui finit arriver avec le pet trade légal.

0: d'animaux, voire même de plantes, qui même impactent l'eau nouvelle espèce indigène, que ce soit des plantes endémiques, que ce soit des animaux endémiques.
1: Et puis la communauté marathi célèbre Ganesh Chaturthi ce soir et demain. Et c'est dans ce contexte que la Murti Sthapana s'est tenue ce matin dans plusieurs temples de l'île. À cette occasion, des chants et des mantras ont été récités en l'honneur de Ganapati. La Murti Sthapana constitue une étape primordiale de la célébration puisqu'elle marque l'accueil de la divinité Ganesh, symbole de sagesse et de prospérité. Ganesh est également invoqué au début de chaque cérémonie en tant que divinité associée au nouveau commencement. Urvashi Bikari s'est entretenu avec le pandit Vishalram Bikaji.
2: Ganesh Chaturthi, nous célébrons Ganpati Papa sur Janmotsav dans les monts Bhadrapad et dans le quatrième jour la ligne. Chaturthi veut dire quatrième jour la ligne. Et là, nous fait Ganpati Papa venir et nous fait ce sthapna. Il fait tout souvent une vidhi, sanskar et aussi il amène la joie, il amène bonheur, prospérité. Il relie avec nous qu'il y a une magnète. Quand nous amène Papa dans la maison, quand nous amène lui-même, c'est l'atmosphère la même, il se finit sans oser. Aussi il amène la joie, il amène bonheur, prospérité. Et en même temps, nous sommes chez nous qui. C'est vraiment papa, quand on prie lui, nous avons une bonne direction.
1: Et puis la présence du président chinois Xi Jinping à New Delhi ce week-end, 7 ans après sa dernière visite, revêt un aspect hautement symbolique. Arrivé en Inde samedi pour participer au 18e sommet des BRICS qui réunit entre autres le Brésil, la Russie, l'Inde, la Chine et l'Afrique du Sud, Xi Jinping s'est entretenu avec le premier ministre indien Narendra Modi dans le cadre d'une rencontre marquant une nouvelle étape dans le dégel prudent des relations entre les deux géants asiatiques. Narendra Modi et Xi Jinping se sont notamment engagés à résoudre de façon honnête et raisonnable leurs différends frontaliers. Le dirigeant indien a insisté sur la nécessité de maintenir la paix et la tranquillité le long des 3500 km de frontières qui séparent l'Inde et la Chine. 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Nous voici arrivés à la fin de ce journal. Mes remerciements à Martine qui m'a accompagné ce matin à la réalisation, depuis ce matin à la réalisation de nos différents journaux. Merci également à Aperna qui a assuré la partie technique. Tout de suite, le journal des sports de Vikash Bhagirathi.
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4: Le journal de la mi-journée vous a été présenté par Jean-François Lecnine, que nous remercions. Nous allons maintenant nous intéresser au sport football sur le continent africain. D'abord avec la Coupe de la Confédération de la CAF. Le prochain adversaire de la SPL 2000 sera le club sud-africain de Durban City. Ce dernier a dominé le Rukinzo FC du Burundi au premier tour. Après avoir éliminé les Botswanais de Jwaneng Galaxy, les Port-Louisiens se déplaceront à Durban durant la période 16-18 octobre. Avant la manche retour à Côte d'Or entre le 23 et le 25 octobre prochain. Football toujours en Angleterre, cette fois avec la suite de la quatrième journée de Premier League. Le derby mancunien a été remporté 1-0 par Manchester City à Old Trafford. Le seul but de la rencontre a été marqué par Erling Haaland à la 60e minute de la rencontre. Sinon, sachez que les Sky Blues ont joué à 10 à partir de la 23e minute après l'exclusion de Phil Foden. Un carton rouge direct pour une faute sur Bruno Fernandes. En tout cas, ce succès permet à Manchester City de se recoller à Arsenal en tête du classement. Ce sont les deux seules équipes avec un sans faute jusqu'ici en championnat. Un peu plus tôt dans la soirée, Brighton est parti battre Coventry City 5-0. 0 points et 0 buts pour Coventry jusqu'à présent. Et puis en clôture de ce quatrième acte de Premier League, à 23h ce soir, Leeds reçoit Newcastle. En France, le Paris Saint-Germain a enregistré sa première victoire en championnat, 1-0 en déplacement face à Brest, un but inscrit par Ferran Torres à la 5e minute. Après 4 journées, les Parisiens sont 7e avec 5 points, soit 5 de moins que le leader Lille, l'AS Monaco et Rennes. Les Lillois ont battu 2-0 hier. Au même moment, Le Mans et Lens faisaient match nul de partout. En Espagne, le FC Barcelone a gagné par 4-2 sur le terrain de Levante, avec entre autres un doublé de Lamine Yamal. 5e succès en 5 sorties pour les Barcelonais, qui sont en tête avec 3 longueurs d'avance sur le Real Madrid et 5 sur l'Atlético Madrid. Ce dernier est allé s'imposer 3-0 sur la pelouse de la Real Sociedad. Les deux autres matchs au programme hier

0: se sont soldés par des nuls d'un partout. Il s'agit des rencontres Celta Vigo Malaga et Retafe Deportivo La Corogne. En Allemagne, troisième journée de Bundesliga, le Bayern Munich s'est imposé 2-1 en déplacement face au promu Elversberg. Lennart Karl et Harry Kane sont les buteurs côté bavarois. Ils sont quatrième au classement avec 7 points, soit 2 longueurs de retard sur le leader Fribourg et son dauphin, le Borussia Dortmund. Sinon, hier, Leipzig s'est largement imposé 5-0 à domicile face à Hambourg. En Italie, dans des matchs comptants pour la quatrième journée de Serie A hier, Sassuolo a battu la Juventus 3-2, Naples s'est imposé 1-0 face à Bologne, Lecce a disposé de Monza 3-2, la Lazio de Rome est actuellement en tête avec 10 points devant un trio composé de l'AS Rome, l'Inter de Milan et Cagliari qui ont tous 9 unités. Tennis avec l'US Open en finale chez les messieurs hier. Alexander Zverev s'est imposé face à Ben Shelton en 4-7, 6-3, 7-6, 5-7, 6-2 après 3h33 minutes de jeu. Zverev remporte ainsi son deuxième tournoi du Grand Chelem après donc Roland Garros. L'Allemand prend au passage la tête du classement ATP Race. En Formule 1, vainqueur du Grand Prix d'Espagne, disputé pour la première fois au Madrid, Kimi Antonelli compte désormais 81 points d'avance au championnat sur son dauphin et coéquipier George Russell, qui a terminé, je vous le rappelle, 5e à Madrid hier. Ce qui nous amène à la fin de ce journal des sports de la mi-journée. Merci, très bon début d'après-midi à toutes et à tous sur RM1. Je vous laisse en compagnie de Nikita.
1: Merci beaucoup Vikash.
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À midi passé de 16 minutes, je vous donne la lecture des avis d'obsèques. On nous prie d'annoncer le décès de Monsieur Ludovic Olivier Georgette. Le décès de Monsieur Ludovic Olivier Georgette, aussi connu sous le nom de Dovic, âgé de 29 ans. Le convoi sortira de son domicile à la rue Village Council à Terre-Rouge, aujourd'hui à midi, pour se rendre dans l'église Sainte-Famille et de là au cimetière de Bois-Marchand. Le décès de Madame Marie-Hélène Dinou. Le décès de Madame Marie-Hélène Dinou, née Maléa, aussi connue sous le nom de Hélène, âgée de 98 ans. Le convoi sortira de chez sa nièce, Madame Christine Benoît, au J numéro 9 NHDC à Mardalbert, aujourd'hui à 13h, pour se rendre dans l'église Saint-Patrice à Plaine-Magnan et de là au cimetière de Saint-Jean. Le décès de Madame Uma Wouti Lux. Le décès de Madame Uma Wouti Lux, née Goulab, aussi connue sous le nom de Baboun, âgée de 78 ans. Le convoi sortira de sa résidence à l'avenue Cadillade, à l'Agrement Saint-Pierre, aujourd'hui à 14h, pour se rendre au cimetière de circonstance. Le décès de Madame Soba Giavati Ramjiawan. Le décès de Madame Soba Giavati Ramjiawan, née Chatou, aussi connue sous le nom de Rani, âgée de 86 ans. Le convoi sortira de son domicile à 5e mille à Beaubassin, aujourd'hui à 14h, pour se rendre au crématorium de Chebel. Le décès de Monsieur Prakash Dabi. Le décès de Monsieur Prakash Dabi, aussi connu sous le nom de Prakash, ex-propriétaire de Dabi à Rosil, habitant à la rue Sir Charles Lees à Rosil, âgé de 78 ans. Le convoi sortira de la chapelle ardente d'Elienson à la route royale Beaubassin, aujourd'hui à 14h30, pour se rendre à l'incinérateur de Chebel. Le décès de Madame Madhuri Biari. Le décès de Madame Madhuri Biari, née Jainab, aussi connue sous le nom de Madame Biari, âgée de 78 ans. Le convoi sortira de chez son fils, Monsieur Tej Kumar Singh Biari, au numéro 55 à la route

en gloire à Trunkbar, aujourd'hui à 15h, pour se rendre au crématorium de Trunkbar. Le décès de Madame Marie-Sylvie Telside. Le décès de Madame Marie-Sylvie Telside, aussi connue sous le nom de Sylvie, âgée de 56 ans. Le convoi sortira de chez son fils, M. Justin Telside, à Cité la Ferme à Bambou, aujourd'hui à 15h, pour se rendre au cimetière de Ficanflac. Le décès de M. Louis-Georges Mascareigne. Le décès de M. Louis-Georges Mascareigne, aussi connu sous le nom de Georges, âgé de 69 ans. Le convoi sortira de sa résidence à la rue Philippe à Cascavel, aujourd'hui à 15h, pour se rendre dans l'église Saint-Sauveur à Bambou et de là au cimetière de Saint-Sauveur à Bambou. Le décès de M. Michael Maurice. Le décès de M. Michael Maurice, aussi connu sous le nom de Mika, âgé de 74 ans. Le convoi sortira de chez son fils, M. Louis Clifford Maurice, à Cité CHA, à l'arbre Corail numéro 9 à Terre Rouge, aujourd'hui à 15h, pour se rendre dans l'église Saint-Joseph à Terre Rouge, et de là au cimetière de Bois-Marchand. Et on nous prie d'annoncer le décès de Madame Mounsami Amour Davali. Le décès de Madame Mounsami Amour Davali, née Ella Ma, aussi connue sous le nom de Pedi Mamambala, habitant au plot numéro 1 Pavé d'Amour Coromandel, âgée de 87 ans. Le convoi sortira de la chapelle ardente d'Elianson à la route royale Beaubassin, aujourd'hui à 16h, pour se rendre au crématorium de Bambou. À toutes ces familles endeuillées, la MBC présente ses plus vives sympathies.

c'est l'heure pour moi de partager les nouvelles du temps pour vous sur RM1 ainsi KM1. Et on démarre avec la situation générale pour Maurice. Un avertissement de fort tout est en vigueur à Maurice à partir de 4h demain matin et sera valable jusqu'à 10h ce jeudi 16 septembre 2026. Et des nuages associés à un front froid venant du secteur sud influenceront le temps local durant la nuit et par la suite... Un fort anticyclone occasionnera un temps venteux et froid sur notre région. Et les prévisions pour les prochaines 24 heures, du beau temps cet après-midi, la maximale sera entre 21 et 24 degrés. Sur le plateau central, et entre 26 et 29 degrés dans les régions côtières. Le ciel deviendra graduellement nuageux durant la soirée avec des pluies intermittentes et des poches de brouillard sont attendues dans certains endroits. Les pluies pourraient être localement modérées, surtout sur la partie sud de l'île et sur le plateau central qui persisteront durant la nuit. Demain matin, le ciel sera mi-couvert en général avec des faibles pluies sur les hauteurs. La température minimale sera entre 14 et 16 degrés sur le plateau central et entre 18 et 21 degrés dans les régions côtières. Le vent soufflera du secteur sud à environ 20 km/h au cours de la journée. Durant la nuit, le vent se renforcera et soufflera de 30 à 40 km/h en moyenne, avec des rafales pouvant atteindre 70 km/h. À partir de cette nuit, il est conseillé d'être prudent lors des manœuvres en hauteur et sur les routes en raison de vents de travers. La mer agitée au-delà des récifs, devenant forte dans la soirée avec des houles du sud-ouest de l'ordre de 3 mètres. Et les sauts en haute mer, de même que dans les lagons, sont déconseillés à partir de ce soir. Très tôt demain matin, la haute mer deviendra très forte avec des houles de l'ordre de 4 mètres. Et ces houles pourraient occasionner des inondations côtières dans les zones de basse altitude, surtout à l'heure des marées hautes. Il est donc fortement conseillé aux pêcheurs, aux plaisanciers ainsi qu'au public en général de ne pas sortir en mer et de ne pas s'aventurer sur les plages pendant toute la durée de l'avertissement. Les marées hautes, aujourd'hui 14h10, demain matin 2h42, les marées basses ce soir 20h47 et demain matin à 8h21. Le coucher de soleil prévu à 18h04, quand le lever du soleil demain matin, ça va être à 6h06. Les nouvelles du temps pour Rodrigue, la situation générale, un avertissement.

avertissement de Fortoul sera en vigueur à Rodrigue à partir de 4h demain matin et sera valable jusqu'à 10h ce jeudi. Et des nuages associés à un front froid venant du secteur sud occasionneront le temps local durant la nuit. Et par la suite, un fort anticyclone occasionnera un temps venteux et froid sur la région. Et les prévisions pour les prochaines 24 heures, il fera essentiellement beau dans l'après-midi ainsi que dans la soirée. Et des pluies intermittentes sont attendues durant la nuit avec des poches de brouillard dans certains endroits. Le ciel s'éclaircira graduellement demain matin avec une maximale supérieure à la moyenne par environ 2 degrés. Et sera entre 25 et 28 degrés. La minimale, quant à elle, sera entre 17 et 20 degrés. Le vent soufflera du sud-sud-est à environ 25 km/h, avec des pointes de 50 km/h au cours de la journée. Le vent se renforcera durant la nuit et soufflera de 30 à 40 km/h en moyenne, avec des rafales pouvant atteindre 70 km/h. À partir de cette nuit, il est conseillé d'être prudent lors des manœuvres en hauteur et sur les routes en raison de vents de travers. La mer agitée au-delà des récifs, devenant forte dans la soirée avec des houles du sud-ouest de l'ordre de 3 mètres. Et attention, les sauties en haute mer, de même que dans les lagons, sont déconseillées à partir de ce soir. Très tôt demain matin, la haute mer deviendra très forte avec des houles de l'ordre de 4 mètres. Et ces houles pourraient occasionner des inondations côtières dans les zones de basse altitude, surtout à l'heure des marées hautes. Il est fortement conseillé aux pêcheurs, plaisanciers ainsi qu'au public de ne pas sortir en mer et de ne pas s'aventurer sur ces plages pendant toute la durée de l'avertissement. La pluviométrie durant les dernières 24 heures, Pointe Canon, Plaine Corail et Patate Théophile à 0,0 mm. Les marées hautes aujourd'hui 14h15 et demain à 2h31. Les marées basses ce soir 20h29 et demain matin à 8h29. Le coucher de soleil prévu à 17h41. Quant au lever du soleil demain matin sur l'île Rodrigue, ça va être à 5h42. Bilta PCA pour Rodrigue. Un warning gros la houle pour enviguer le Rodrigue à partir 4 et à 10 mai grand matin. Éclipse valable jusqu'à 10h, zédi grand matin. Les temps l'eau la mer pour prochaine 24 heures. Pendant la journée, jusqu'à dans la soirée, les temps pour plutôt bon, à soir pour une la pli. 10 mai grand matin, les ciels pour éclaircir, divan pour souffler depuis sud-sud-est à environ 25 km/h, avec bonne pointe 50 km/h pendant la journée. À partir à soir, divan pour souffler pour renforcer plutôt depuis sud-est, et qu'il pour souffler 30 à 40 km/h, avec bonne rafale qui capable atteindre 70 km/h. Lagon est grandé au brisant. La mer encore praticable pendant la journée, mais il peut venir mauvais à soir. Pas de sortie dans lagon et qu'aussi en déobrisant déconseillé à partir à soir. À partir de 10 matin, pour avoir une gros la houle depuis sud-ouest, des lots des 4 mètres en déobrisant. Et que ça va la houle là capable aussi atteindre la côte, surtout dans les marées hautes. À partir abonné à dimanche matin, ben sortir en déobrisant et dans ban lagon fautement déconseillé. Les conseillers aussi pour éviter ban la place. Ban marée haute zodi désert 15 et dimanche matin désert 31. Ban marée bas zodi à soir 8h29 et dimanche matin Paris 8h29. Les nouvelles du temps pour Saint-Brandon, la situation générale, un avertissement de Fortoul sera en vigueur à Saint-Brandon aussi à partir de 4h demain matin, valable jusqu'à ce jeudi à 10h. Et des nuages associés à un front froid venant du secteur sud influenceront le temps local demain matin. Et les prévisions pour les prochaines 24 heures, le temps sera mi-couvert en général cet après-midi, durant la nuit avec des averses occasionnelles et le ciel deviendra nuageux demain matin avec des pluies intermittentes. La maximale sera d'environ 27 degrés et la minimale d'environ 23 degrés. Le vent soufflera du sud-est de 25 à 35 km/h avec des rafales sous les averses se renforçant davantage demain matin. La mer agitée au-delà des récifs devenant forte dans la soirée avec des houles du sud-ouest de l'ordre de 3 mètres. Et les sorties en mer sont déconseillées à partir de ce soir. Très tôt demain matin, la mer deviendra très forte avec des houles de l'ordre de 4 mètres. Et ces houles pourraient occasionner des inondations côtières, surtout à l'heure des marées hautes. Et il est fortement conseillé de ne pas sortir en mer pendant la durée de l'avertissement. Les marées hautes aujourd'hui 14h17 et demain à 2h49. Les marées basses ce soir 20h38 et demain matin à 8h38.

0: 8. Le coucher de soleil est prévu à 17h57. Quant au lever du soleil demain matin, ça va être à 5h57 pour Saint-Brandon. Et on clôture avec un avertissement de Fortoul pour Maurice Rodrigue et Saint-Brandon, qui a été émis justement aujourd'hui à 10h30. Il sera valable à partir demain matin, mardi, 4h le matin, jusqu'à ce jeudi matin, 10h. Des houles énergétiques s'approchent des îles Mascareignes par le sud-ouest et influenceront l'état de la mer dans les parages de Maurice, Rodrigue et Saint-Brandon. La haute mer deviendra graduellement très forte avec des houles de l'ordre de 4 mètres et ces houles pourraient occasionner des inondations côtières dans les zones de basse altitude à l'heure des marées hautes. Petite piqueur de rappel, il est fortement conseillé aux pêcheurs, aux plaisanciers ainsi qu'au public en général de ne pas sortir en mer. Et aussi les marées hautes, petite piqueur de rappel pour demain Maurice, ça va être à 2h42 et 14h23, pour Rodrigue à 2h31 et 14h36, pour ce mercredi ça sera pour Maurice à 3h12 et l'après-midi 14h33, pour Rodrigue à 2h54 et l'après-midi 14h57, et pour terminer pour jeudi ça sera Maurice à 3h41 et l'après-midi 14h38 et Rodrigue à 3h17 et l'après-midi à 15h19. Et ces bulletins pourraient être revus dès que les nouvelles informations deviennent disponibles. Et voilà, chers auditeurs, c'était les nouvelles du temps pour vous sur RM1 ainsi qu'AME.
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0: Bonjour, bonjour, bonjour. Et ça fait plaisir aujourd'hui lundi, hein, finalement lundi. Et je trouvais man là que m'a pas galopé, man data que m'a pas galopé. Aujourd'hui finalement, qui date finalement aujourd'hui là, hein, le 14 septembre. 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Et là, on peut remplacer Jonathan jusqu'à 10h. Nous mettons un bon petit programme sur AM1. Et là, mon Philippe prépare une jolie chanson pour vous. Une dédicace, vous êtes capable de profiter. Je t'envoie une dédicace sur 52, 51, 72, 69. Et voilà, nous faisons une émission bien, amusante. Nous connaissons un petit frère, un petit appli. Il n'a pas spécialement un soleil, il n'a pas spécialement un petit appli. Et nous là. Et même des bonnes affaires même pour les autres là, hein? Même la pluie tombe, même soleil fort, nous là pour faire l'émission et pour donner tout courage et bon rétablissement à Mandimoun qui est malade. Là, mon pauvre une santé là pour hier, pour tout Mandimoun qui écoute l'émission, hein? On commence l'émission avec une chanson là pour hier et puis là, nous commence mettre la faya qui doit dire dresser par dresser. Il y en a beaucoup de dédicaces en anniversaire qui nous recevront là, mais après cette chanson là, on commence faire une dédicace et j'espère que ça pour faire du plaisir.
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1: Dieu tout-puissant, trouvez là, mon frère, ma jolie affaire pour vous donner du courage et bon rétablissement. Hein, ma dieu qui est malade là, qui peut écouter l'émission et espérer pour passer un bon petit moment là, ça déjà temps là. Et nous prenons l'appel qui peut rentrer, nous guetter quel endroit on va aller. Allô, allô?
2: Allô, bonjour.
1: Allô, oui, bonjour.
2: Ça va?
1: Ça va bien, merci.
2: Comment on passe la semaine? Au week-end?
1: Mon gars, il est bien là. Pas bien, le week-end est bien passé à la maison. Hein. Ça, tu peux essayer là, pas le sortir là.
2: Bien, bon.
1: Quand tu poses la case, bon.
2: Ça a tous les matins, mon médecin, ça quantique, là.
1: Ah, c'est que je vais là.
2: Oui, oui. Tous les matins.
1: C'est vrai, joli, hein. De nous puissants, oui. De nous courage. Quand on écoute ça.
2: Mon médecin, dans le matin, comme ça, là, mon médecin, une série quantique, je me levé depuis 3 heures.
1: Oui.
2: Moi, les 6 heures, parfois, moi, je sommeil, tout là-dedans.
1: Ça fait joli, hein, quand on écoute ça. Mais on arrive vraiment à nous sentir que tout, même, de nous, ça courage, là.
2: De nous courage, comment dire. Moi, quand je me levé, mamie, mon oublié de dire bonjour, mon dieu bonjour, là.
1: Moi, quand je ne passe plus par
2: vite. Oui, posé, oui. Quand je me levé, comment dire, mon réussi à le faire me dicter pour me boire, mon baigner. Ah, moi, tout le monde, une grande affaire, mon frère.
1: Ah oui, c'est tout dicté, là.
2: Oui, oui.
1: Il y a dicté, là, bien épais, là, dans le pays, ça s'est posé, on va là, la dernière, il y a un bout de coup de dicté.
2: Là, moi, je vois une coup de croisé.
1: Oui.
2: C'est un garçon qui a une tasse pour moi.
1: Ouais. Bon garçon, hein?
2: Oui, qui a une tasse pour moi. Vers 7e, on aurait boit une autre.
1: Oui,
2: c'est après, on m'a posé là.
1: Et quand par ici, bon, ça a mal là. Où sont-tu au ventre, même grouillé, non?
2: Oui, il faudrait que je dise à mamie, il faudrait que je dise malade, même pas capable, non, il y a mon estomac là. Et comment le faire, je suis malade là. Mais sans quoi me dire là? Bon, quand je connais du monde, il faut faire moi quand même pas une coque, pas une juste, pas que mais si il faut faire moi un petit peu de jeter, bon, bien content.
1: Ah là, Lida.
2: Oui, bon, bien content.
1: Ah là, Lida, le week-end est bien passé sur la case même?
2: Oui, mon week-end est bien passé, enfin, je dis à Dieu merci. Toujours, moi, je suis téléphone. Moi, là, je suis content de faire ma avance. Imagine ça, si vous là, les 20, vous ne pouvez pas dire ça, les 20, il faut gagner 35 ans là.
1: 35 bananes, là, hein?
2: En 5 bananes,
1: oui, oui,
2: nous
1: avons
2: la bonté. Abliez, mm. Bon, ça vous garde bien.
1: Joli là, c'est bien zen.
2: Ouais, oui, souvrez 35 ans là.
1: Mais c'est moi. Eh oui, exactement. Ouais. 35.
2: Eh oui, souvrez 35.
1: Mais dans la tête, mais 35.

0: Check.
1: Ou pas qu'on fait ça,
0: Ouais.
1: ou vous moi, hein, vous voulez virer,
0: Bon,
1: dévirer.
0: Gaëli, ma fille, Gaëli, moi, quoi, quoi.
1: C'est
0: Et
1: bien,
0: moi. Gaëli.
1: oui.
0: Mais moi,
1: Oui.
0: je suis fille, elle est là quand on dit vieille, mais moi. Quoi,
1: Oui.
0: si vous habillez, c'est-à-dire. Hein?
1: Mais oui, vous avez viré.
0: Oui.
1: Alors que maman, c'est le moment à virer, là, comme vous dites. Moi, vous avez si.
0: Hein?
1: Il est
0: Hein,
1: trop
0: oui. Gros
1: gros.
0: chiffre.
1: Toi, virer, il est
0: Même
1: trop
0: plus gros, quoi.
1: gros. C'est une plus grosse, con. Oui. Bon, enfin, on souhaite un bon anniversaire. On souhaite tout le meilleur pour lui. On donne toujours, bon Dieu, donne du courage, la force, pour être capable de faire ce qui a envie de faire, qui a besoin de faire. Sortir tous les meilleurs pour lui. Et puis, moi, j'ai un peu mon camarade, non, t'as pas de dire, vous êtes, non?
0: Oui.
1: La Janine Plaisance, Rose Ménardienne, Radia, Ghislaine, Brigitte Cassim, moi, toujours, moi, sortir sympathie encore, moi, j'ai dit, une prends croise, qu'il nous faut faire. 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
0: Oui.
1: acceptons, oui. Lilette, ça, comment ça, madame, la souvenir, la
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1: 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Et nos amis ont fait d'être écoutés, là. Ils écouteront Dieu tous les jours, lui, hein?
0: Oui,
1: Oui.
0: il comprend créole tout bien.
1: Ah! Depuis qu'on manque à depuis qu'on causait qui, ou
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1: moi?
0: oui,
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0: Oui.
1: C'est qui pas besoin de dire, là.
0: Hein, oui. Ah, ouais, je connais ça pas, ok, oui, je connais bien.
1: Qu'on dit pas, ok, là.
0: Je apprendre ça
1: C'est
0: vite.
1: moi, là, où? Qu'il faut. Je ne vois pas bien qu'on est, on va qu'on est où?
0: Oui.
1: Je dis qu'on est, on ne l'a pas fini. Et tous les jours, ils sont aussi bien partout dans pour lui. Oui, il a allé retourner bien, mais où est-ce qu'il est là? Il ne faut pas le perdre. Il
0: Oui.
1: va le
0: Ah,
1: perdre, il va prendre ses mains. Oui.
0: là,
1: Tu sais qui manière,
0: c'est correct,
1: mamie?
0: là. C'est correct, bien. L'école, là, de mes congés, encore.
1: Oui, pour moi, je suis même une cocasse, mamie,
0: Oui.
1: gazouillée, moi, diabou, qu'on grand-père, là, qu'on sa vieille grand-mère, là, tout, vieille grand-mère, qu'on parquet, ça, si t'en
0: Bien.
1: fonds en lit.
0: Hé.
1: Oui.
0: Ah,
1: Eh
0: là.
1: bien, ça, vous connaissez que vous mettez pour moi, mamie, mais quand c'est sous capable, si vous gagnez le temps, l'amour piquant.
0: Ah oui, longtemps pas gagné, pas tant ça.
1: Oui, pas Marie-Josée Couronne.
0: Allez,
1: Ah, moi, je souhaite tout bon courage, oui, si moi, je souhaite tout le meilleur, oui, si pour tout ce qui vous imaginez, pour faire, bon Dieu, faire au récit.
0: allez. Ah là, Lida.
1: Oui, vous
0: Très
1: donnez
0: sympa.
1: courage. Ou belle-fille, là, tu es
0: Oui.
1: dit, m'embrasser ici bien fort.
0: Allez, merci.
1: Alors, quand là, j'en fais là?
0: Hein?
1: Quand j'en fais là?
0: Octobre, le 24.
1: Ah, il tombe le 24, ça va là.
0: Oui, le 24. Il y a mon anniversaire
1: Ouais.
0: l'idée. Mais là,
1: Oui,
0: commence le 24,
1: oui,
0: même où fait un joli petit programme, il est là.
1: oui. Oui,
0: Si.
1: samedi, voici, samedi, passé, moi, j'ai un mot à bal.
0: Oui.
1: Mamie, je suis amenée à une masse là. Ça a été dormi, mon dormi là.
0: Al dormi, et où là?
1: Maman, mamie, mon
0: Ça.
1: bateau, moi, qui t'adore dans le jeu, mon vêtement, et bal, j'ai où top, top, top,
0: La
1: mamie.
0: musique peut te donner comme ça, pas comme ça, vous gagnez son mail là-dedans,
1: Oui,
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1: j'ai où joli, joli 10, pareil que ma contour, joli, joli 10, pour vieux, pour zen, tout. 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Mais. Pas capable, pas capable de faire non rien.
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1: Pas
0: mesdames et
1: capable de
0: messieurs.
1: faire
0: Un
1: rien,
0: jour, il a
1: oui.
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Et puis, fais-nous un gros coucou. 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Et un coucou. Moi, je dirais que je suis en Italie. Hein, la Gemma, Gemma Janvier. Et là-bas, en Italie, là-bas, je tout écoute radio. Là, il y a un Mauricien qui est là-bas. C'est un radio bien branché, là, quand on fait une émission, la gamme, comme ça, là. C'est un radio bien branché, là-bas, là. Et là, moi, je fais un gros coucou, la famille Janvier. Hein, de la part de Gemma Janvier. Ah, moi j'ai oublié ça là. Un joli bisou encore là, Côte Tipoul. Un joli anniversaire, Côte Tipoul. Prochaine chanson pour Gisèle. Gisèle qui fête son anniversaire aujourd'hui. Et nous souhaite Gisèle un bon anniversaire de la part de toute la famille, sur la moitié Tipoul. Il y a Zinette, il y a Nadine, Cédric, Mélissa, Noël, Monique, Patrice, Virginie, Benzi. Et sans oublier Tipoul, Pierre-Louis de Bambou. Puis suite sur la moitié, un bon anniversaire. Maman, la bonne appétit de risque pour tout là. Ça veut dire si vous avez ça, je vous dis lundi là. Samedi prochain. Samedi prochain aussi, il y a bien organisé là-bas là. C'est moi tout là, qu'une dressée pour tout là. Barrage, une coupée métallique, une tirée. Qu'est-ce que je vais découvrir à l'anniversaire là. Mais pas qu'un tracat de Tipoul. Inquiétez pas pour se faire un carreau dessus dans un bis là. Inquiétez pas pour mettre la tôle, pour faire la peinture. Qui est un petit coup là? Tu connais quand on m'a fait la dégoule de l'endroit? Là, je vais jouer home là. Attendez, nous mettons la dame là. Là, nous mettons l'autre peut venir là. L'autre petit morceau peut venir là. Et on envoie ça. Après, on envoie que sera sera. Maman, que sera sera, puis prêcher. Mais pareil, à la lila. Pitik! Ah oui! Allez, on va aller.

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1: Et sera, sera, puis il a osé, maman, je sais pas, tout le monde, la musique, nous avons joué là. 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Et, ouais, ma petite message là pour bien passer ce moment là. 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Jean-Jacques Ordjoun, il habite Tamarin. 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Et mon sympathie à la famille Colette du Bambou. 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C'est Yolanda, hein? Même fidèle radio. Hein? Yolanda, L'Enflée des Tamarins. Il est limpié de son papa. Et samedi, hein? nous disons sympathie à la famille. Et nous passons un petit message. Hein? Quand nous avons un petit message, et nous faisons passer à la radio. Hein? Quand on a dit qu'on ne connaît pas, hein? La famille Colette. Et une grande monde qui est allé dans la famille, et c'est papa Yolanda, de Yolanda L'Enflée de Tamarin. Et voilà, nous avons un petit message qui peut se passer de temps en temps, pour vous faire plaisir là. 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Un coucou pour Sylviane, Sylviane qui peut écouter nous là, peut faire un gros coucou. 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Un petit coucou à Patrick, Brunette, depuis La Réunion, là. Et toujours, il pense sur la famille Brunette, de la part de Patrick Brunette, qui peut écouter nous depuis La Réunion. Et puis, il travaille toujours dans ce petit snack. Hein, un petit message, là, peut passer tout en même temps. Et là, il y a une jolie chanson que je fais avec Pédier, là. Pas me pas pleurer. Hein? Nous trouvons parfois une bonne coupe. 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

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Hein, parce que quand il est allé, elle avait venu, aïe, t'as-tu connais moi, je suis content, toi, t'as-tu tout pour moi. 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Et voilà. Et là, mon petit coucou, que j'en ai demandé ce chanson là, c'est pour Vanessa et Marjorie, du fait de 60 ans. Eh, ça fait plaisir. Et des grands du monde, du fait de 60 ans, ils travaillent ensemble, tout. Eh, qui plus mon cuisin là. Et le petit coucou, direction Italie. Maman, Djema, écoute-nous là. 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Et dans Italie, sur la famille, ça y est, sur Tifi. Et ce garçon, ce Tifi Christelle, et ce garçon, hein, Danilo, la famille Janvier. Connais ma jolie, ça vous gagne vos enfants, toi à côté où là. 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Une jeune maman là-bas, là. Hein, une petite Maurice, là, une jeune maman, toute la famille là-bas. Et quoi, profitez un bon moment là. 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Capable de prendre un petit peu. 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Je vais côté la pâte tout ça, la macaroni. Je vais faire la pâte, la pâte là. Et là, je vais bientôt te revoir parce que Clay finit préparer là sur l'émission. Et je vous fais juste un gros bisou. 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Ok? Allez, bisous. Bye bye.

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1: Les amis, ça fait plaisir de vous retrouver sur les ondes de l'MBC Radio. On va changer un peu de répertoire. On ne va pas toujours rester dans le country music. Là, c'est un petit répertoire dédié à votre intention, les amis. On démarre avec Charles Trenet. Il y en a beaucoup d'autres artistes qui vont arriver après. Restez à l'écoute.
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Allez, cette fois-ci, on va se faire plaisir avec un petit Johnny Hallyday. Voici le titre, Allumer le feu. N'oubliez pas votre rendez-vous juste après, chers amis auditeurs. Le Afternoon Ride, ça arrive dans quelques instants.

tout cas, je vous souhaite de passer un très très bon moment avec nous sur RM1, chers amis auditeurs. Bah oui, faites-vous plaisir en musique surtout, puisque c'est lundi, pour vous donner du courage surtout et du peps. Et bien, profitez également de votre jour de congé qu'il y a demain. On se retrouve d'ailleurs demain pour Track and Tales. Je vous fais d'énormes bisous et je vous dis ciao ciao.

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0: Bienvenue sur Armand et les Césars.
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0: Heureux de vous retrouver en cette fin de journée de lundi, déjà un premier jour presque fini pour cette semaine. J'espère que vous avez passé quand même un bon week-end. Et en plus, demain, c'est férié. Bah voilà, ça fait du bien, ça va aller vite cette semaine. En tout cas, moi, je suis content, heureux de vous retrouver, chaque après-midi d'ailleurs, pour votre rendez-vous, l'Afternoon Ride, avec de la bonne musique. Par exemple, j'ai calé pour vos bons petits Keen. Ça, c'est du bon son, c'est du Everybody's Changing. Et bon, tout de suite, voici Lucy Pearl et un petit son des années 80, Philippe Lafontaine. Bienvenue sur votre radio.

Philippe Lafontaine, Cœur de Loup sur votre radio. Merci encore de nous écouter en ce lundi après-midi. Si vous quittez Port-Louis, direction le Nord, bon, ça roule un petit peu pour l'instant, ça va. Bon, quelques arrêts, évidemment, près du Codan avec la circulation. Sinon, ceux qui quittent le Nord et qui vont traverser devant le Codan également direction le Sud, ça ralentit un petit peu en ce moment, évidemment, c'est la sortie des bureaux. En tout cas, bonne route, bonne rentrée chez vous et surtout gardez vos distances de sécurité, ça c'est important. 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

Indochine pour la suite, 3 nuits par semaine. Mais moi, ça fait 5 après-midi par semaine que je suis avec vous, et croyez-moi, ça me fait énormément plaisir à 16h12. Donc juste après, on a Ultranaté qui arrive, The Black Eyed Peas, les infos de 16h30. Bienvenue sur votre radio.

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1: Elle s'appelle Estelle, te rencontrer encore à 16h23. Black Eyed Peas, comme annoncé, voici Chalap, 16h23, dans quelques petites minutes les infos, et juste après on a le temps quand même. Pierre-Paul Jacques arrive, vous êtes déjà sur la route, vous rentrez, bonne route et surtout soyez prudents les amis. Merci député RMA, on se le dit après-midi.

0: Pierre Paul Jacques. C'est ça ma vie, c'est notre vie. Merci de rester avec nous sur RMA. À venir les infos.
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0: Très belle fin de journée à tous, il est 16h30. Le journal, Adrien Vallet, bon après-midi.
2: Bon après-midi Elvis, bon après-midi à tous.
0: Les titres.
2: Affaire Ravatomang, démission au bureau du Premier ministre, le senior advisor Carl Elysée quitte ses fonctions. Trois dossiers majeurs devant la Financial Crimes Commission de la Cour suprême, les affaires Reward Money, Ecodiapark et le favoritisme présumé de l'EDB ont été appelés ce matin. Le secteur de la construction donne des signes de reprise après le recul de 2025. Les importations de ciment, de fer et d'acier repartent à la hausse en 2026. La vidéo tourne en boucle sur les réseaux sociaux et dans les médias depuis samedi. On y entend une conversation présumée entre deux hommes présentés comme Carl Elysée, senior advisor au bureau du Premier ministre, et David Thomas, présenté comme proche de l'homme d'affaires malgache Mam Ravatomang. Dans cet échange, il est notamment question de sommes de plusieurs centaines de millions de roupies et d'un éventuel accord. L'affaire est désormais entre les mains des enquêteurs. Vendredi dernier, Nasser Biki s'est rendu à la Financial Crimes Commission avec son avocat pour déposer une plainte dans le cadre de l'enquête sur Mam Ravatomang. Il a remis à la FCC un affidavit ainsi qu'une clé USB à l'appui de ses allégations. La FCC indique avoir ouvert une enquête dès samedi et avoir transmis au commissaire de police un notice on departure concernant Carl Elysée. Ce matin, Carl Elysée s'est également rendu au CCID pour porter plainte et demander l'ouverture d'une enquête afin que l'authenticité de l'enregistrement puisse être établie. Avant cela, il avait démissionné de ses fonctions au PMO sur les conseils de son avocat, Maître Akil Bissessa, afin, dit-il, d'éviter toute perception d'ingérence dans l'enquête. Il est au micro de Pranav Biari.
3: Nous fait un conseil, M. Carl Elysée, qu'il ait besoin de step down comme advisor auprès du PMO avant qu'il vienne faire sa déclaration qu'il vienne faire aujourd'hui, pour qu'il n'ait aucune perception, je pèse bien sur le mot, pour qu'il n'ait aucune perception d'ingérence. Et aujourd'hui, avant qu'il me fasse accompagner mon client au centre de CID, M. Carl Elysée, en écrit, fait une step down, il informe sa décision en écrit au secrétaire, cabinet secretary. Et là, il demande à la police pour venir l'enquête, il deny sa manne. Bande sonore qui peut circuler là. Il finit de produire ce portable et aussi ce SIM card. Et là, maintenant, il vient de faire ce qu'on appelle un IT examination de ce portable et aussi sa pen drive qu'il finit de produire à la police.
2: De son côté, la FCC indique que Nasser Biki et David Thomas sont attendus cet après-midi pour fournir des informations et les

0: Manque complémentaire, David Thomas également cité dans la plainte, fait déjà l'objet d'une accusation provisoire dans l'affaire Ravatomang. Et on l'attendait également au CCID ce matin, mais l'ancien Premier ministre Pravin Jugnauth ne s'y est finalement pas rendu. Ses avocats, Maître Rav Gulbul et Ivan Kolendavelu, avaient donc d'autres engagements. Le leader du MSM avait annoncé vendredi à Grand-Bois avoir reçu une convocation pour se rendre aux casernes centrales. Selon nos informations, le CCID a accepté de fixer une nouvelle date afin de permettre également à ses avocats de prendre leurs dispositions. Pravin Jugnauth avait déjà été convoqué le 1er septembre dans le cadre de l'enquête sur l'acquisition et l'utilisation d'appareils destinés aux écoutes téléphoniques, une enquête liée à l'affaire Mustaslix qui avait éclaté durant la campagne électorale de 2024. Et les premières affaires dans la Financial Crimes Division de la Cour suprême ont été appelées ce matin. Trois dossiers majeurs étaient concernés. L'affaire Reward Money, celle de l'Equity Epoch Association, ainsi que le dossier de favoritisme présumé à l'EDB. Les affaires ont été appelées devant le juge Lakshmi Prasad Ojayeb. La défense a été informée qu'une copie des dossiers était prête à être récupérée. Les trois affaires seront rappelées de nouveau le 19 octobre pour les pre-trial motions. Le point avec Lovina Sophie.
1: Lil Ramdial, ex-assistant commissaire de police, fait face à des accusations d'avoir utilisé sa position à des fins de gratification et de blanchiment d'argent. L'enquête de la FCC porte notamment sur une somme de 4,5 millions de roupies provenant du reward money destinée à récompenser les informateurs de la police et versée sur un compte joint avec son épouse. L'ex-gradé a fait savoir à la cour qu'il allait retenir les services d'un avocat. Dans l'affaire Equity Epoch Association, l'ex-ministre Manish Gobin, l'ex-PPS Rajana Dalia et Haridutt Ramnaren, anciens au cadre du SIT Land Holdings Limited, sont au banc des accusés. Cette affaire porte sur l'obtention auprès du ministère de l'Agro-Industrie et de la Sécurité Alimentaire d'un bail sur un terrain de l'État destiné à des activités de chasse et de pêche dans la région de Grand Bassin. À noter que Haridutt Ramnaren n'était pas présent en cours aujourd'hui, étant pris par les examens du barreau qui prennent fin le 29 septembre. Manish Gobin est défendu par maître Antoine Domingue et Avineshwar Dayal, alors que Rajana Dalia est représenté par maître Imtiaz Mahmoudji. Haridutt Ramnaren a retenu les services de maître Robin Hamben. De son côté, l'ancien CEO de l'Economic Development Board, Namasivayan Punusamy, plus connu comme Ken Punusamy, est accusé d'avoir favorisé l'entreprise Verde Frontier Solutions Limited dans l'attribution d'un contrat pour la conception et le développement du site web de l'IDB. Un prohibition order a été émis contre Ken Punusamy qui a été sommé de remettre son passeport au PIO. La poursuite est représentée par maître Nataraj Munisamy, assistant directeur des poursuites publiques.
0: Plus de ciment, de fer et d'acier importés à Maurice. Après le recul enregistré en 2025, les importations de ces matériaux repartent à la hausse au premier semestre 2026. Une évolution qui pourrait annoncer un regain d'activité dans le secteur de la construction. Le point avec Shamiz Ozia Wahed Ali.
2: Les chiffres de Statistics Mauritius montrent une reprise des importations de matériaux essentiels à la construction. Pour le ciment, Maurice a importé 580 000 tonnes au premier semestre 2026, soit 50 000 tonnes de plus qu'à la même période l'an dernier. La valeur des importations atteint, elle, 1,16 milliard de roupies. Du côté du fer et de l'acier, la hausse est également au rendez-vous. 68 000 tonnes ont été importées contre 61 000 tonnes au premier semestre 2025. Cette hausse intervient après le recul des importations enregistrées en 2025. Plus de ciment, plus de fer et d'acier importés, un signal qui pourrait traduire un regain d'activité dans la construction. Mais derrière ces chiffres, une question reste importante. Quel sera l'impact sur le coût des matériaux et au final sur le prix des projets de construction ?
0: Parlons du temps à présent. Après une journée plutôt chaude à travers l'île, le temps va changer dès ce soir à partir de 18h. Un front froid venant du sud gagnera Maurice avec davantage de nuages, des pluies intermittentes, mais surtout un temps plus venteux et plus froid. Autre élément à surveiller, un avertissement de forte houle à partir de 4h demain matin et restera valable jusqu'à 10h ce jeudi. Écoutons les explications du prévisionniste Philippe Virabat.

0: Rennes.
1: Oui, effectivement, ils font froid pour approcher vers 6 heures pour aller pour traverser nos régions. Et derrière à fond froid là, nous pouvons gagner ban l'air frais. On a une baisse de 3-4 degrés dans la température. Et nous pouvons un petit peu la pluie aussi, hein, l'eau passe à ce front là. C'est une démarcation des masses d'air. Ban l'air qui saute dans, vers pôle, dans le sud. Je mite avec ban l'air qui, vient depuis l'équateur. Mais je, différentes densités, différentes caractéristiques, ça qui l'air froid là, les domine ça qui l'air chaud qui peut venir de l'équateur là, ça vient les pousser vers là-haut, les là les apportent ça une baisse de température.
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3: Regardez notre passé sans détour avec une franchise. C'est l'exercice auquel le livre Shakti Kalikan, de Shakti Kalikan, dans son nouveau livre Émouvance, est invité ce matin sur RM1. L'auteur s'interroge notamment sur la manière dont nos mémoires familiales se croisent et finissent par façonner ce que nous sommes aujourd'hui. Une réflexion qu'elle a partagée au micro de Jean-François Lechning. Écoutez.
4: Toutes nos vies ordinaires sont extraordinaires à mes yeux. Si je suis là aujourd'hui à vous parler, il faut vraiment se rendre compte que nous sommes les survivants de nos lignées. Nous sommes la preuve que tous nos ancêtres ont réussi quelque chose.
5: Vous dites de vous, Shakti Kalikan, je suis à la fois monstre et martyr, bourreau et victime. Vous faites évidemment référence à votre métissage. Comment fait-on dialoguer ces mémoires contraires sans tomber dans la rancœur ou dans le déni?
4: C'est une question importante que vous posez là. Je parle dans le livre de mes ancêtres. Alors, j'ai des ancêtres qui sont colons, qui sont arrivés sur l'île de France et à qui on a donné des terres pour les développer. J'ai des ancêtres esclavés que j'ai retrouvés aussi dans cette généalogie. J'ai des ancêtres qui sont des travailleurs engagés, qui sont venus de l'Inde pour travailler dans les champs. Ça me donne plus qu'un point de vue, c'est carrément un point de vie. Et en ça, nous tous, Mauriciens, nous sommes dans un métissage. Et qu'est-ce que l'on fait quand certains de nos ancêtres sont bourreaux, les autres sont victimes? Comment est-ce qu'on porte ça en soi? C'est la question que je vous invite à découvrir dans ce livre.
3: Dans le cadre de la fête de Ganesh Chaturthi, la Murti Sapda s'est tenue aujourd'hui dans plusieurs temples de l'île. La communauté marathi célèbre Ganesh Chaturthi ce soir et demain. À cette occasion, des chants et des mantras sont récités à l'honneur de Ganpati. La Murti Sapda constitue une étape importante de la célébration. Nous écoutons le pandit Vishalram Bikaji au micro d'Ulvashi Bikari.
6: Ganesh Chaturthi, nous célébrons Ganpati Papa sur Janmotsav dans les monts Bhadrapad et dans le quatrième jour la ligne. Chaturthi veut dire quatrième jour la ligne. Et là, nous fait Ganpati Papa venir et nous fait ce stapna. Il fait toute une vidhi, sanskar et aussi il amène la joie, il amène bonheur, prospérité. Il relie avec nous qu'il y a un magnète. Quand nous amène papa dans la maison, quand nous amène lui-même, c'est l'atmosphère la même, il se finit sans oser. Aussi il amène la joie, il amène bonheur, prospérité. Et en même temps, nous sommes chez nous qui. C'est vraiment papa, quand on prie Eli, nous a une bonne direction.
3: Et en Indonésie, les recherches ont repris après le chavirage d'un ferry transportant 213 passagers et 300 membres d'équipage. Des plongeurs et des drones sous-marins doivent être déployés pour rechercher les personnes toujours portées disparues, notamment à l'intérieur de l'épave. Et à l'approche du G20 de Miami, les États-Unis lancent ce lundi une série de réunions avec les délégations des principales économies mondiales. Parmi les priorités de Washington, élargir l'accès à une énergie abordable, fiable et sûre, alors que la guerre au Moyen-Orient continue de faire grimper les prix du pétrole. Et c'est la fin de ce journal. Merci de l'avoir suivi. Vous allez retrouver Rajin Ganpat dans un instant pour le journal des sports.
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8: Bon après-midi, merci de nous rejoindre pour cette page hippisme avec la séance d'entraînement de demain matin au Champ de Mars. Trois Bio Trials sont prévus. On retrouvera notamment Jet Blackfire de l'écurie Vicky Rui à 7h. Un cheval qu'il faudra suivre à sa prochaine sortie. Il faudra également veiller en ce qui concerne l'évolution

0: temps pendant la soirée en vue de cette séance de demain matin. Football en Europe, plusieurs matchs à l'affiche ce soir. Alors en Première Ligue déjà, pour clôturer cette quatrième journée, Leeds United reçoit Newcastle, c'est prévu à 23h. Leeds-Newcastle à première vue, c'est un match qui s'annonce équilibré. Et si l'on se fie au classement de ces deux équipes, Leeds est 11e, Newcastle 10e, les deux ont 5 points et presque la même performance depuis le début de la saison, soit une victoire et deux matchs nuls pour ces formations. Ce soir, un autre match nul pourrait se profiler à l'horizon. En Serie A, comme Parme à 20h30, Torino AS Rome toujours à 20h30 et puis vous avez le match entre l'Inter et l'Udinese à 22h45. Situation intéressante en ce qui concerne comme et bien sûr l'AS Rome, donc des équipes qui réalisent un excellent début de saison. L'AS Rome, par exemple, est deuxième au classement, 3 victoires consécutives, 4e sortie ce soir. En cas de victoire, cette équipe va repasser devant. C'est Lazio qui est provisoirement en tête. L'Inter, qui compte aussi 3 victoires en 3 sorties. Mais en termes de différence de but, c'est mieux pour l'AS Rome. On a comme ces 2 victoires et un match nul en 3 sorties, 6e pour l'instant. Des formations qui jouent le haut du tableau et qui peuvent poursuivre sur leur lancée ce soir. La Liga en Espagne avec ce match à 23h entre Villarreal et Betis. Betis qui vient de causer la surprise la semaine dernière et qui peut éventuellement essayer de chercher une victoire. Ses 3 succès et 1 défaite. En 4 matchs disputés pour le Real Betis. Villarreal a du souci à se faire. Aucune victoire jusqu'ici en 4 matchs. 2 défaites et 2 matchs nuls. Il faudra absolument essayer de tirer un résultat pour Villarreal aujourd'hui. L'actualité, c'est également en Angleterre l'instance arbitrale ProRef qui a reconnu une erreur de jugement concernant le but victorieux de Manchester City contre Manchester United. ProRef qui a contacté Manchester United pour indiquer que le but d'Erling Haaland aurait dû donner lieu à une recommandation de visionnage sur le terrain. Le but inscrit par Haaland en seconde période a offert la victoire 1-0 à Manchester City, réduit à 10 à la 23e minute à Old Trafford. Manchester United qui s'est donc incliné après ce but controversé en raison de la position d'Erling Haaland et surtout d'une possible interférence d'Enzo Fernandez en position de hors-jeu sur l'action. Une décision que Michael Carrick, l'entraîneur des Red Devils, a du mal à digérer. La Fédération saoudienne et la Saudi Pro League ont condamné des pratiques inacceptables après des chants de supporters visant le milieu portugais d'Al Hilal, Ruben Neves, et faisant référence à son ancien coéquipier et ami Diogo Jota, décédé dans un accident en juillet 2025. Tennis avec le dernier tournoi du Grand Chelem de l'année qui a apporté son lot de changements dans le classement. Vainqueur de l'US Open dimanche, Alexander Zverev se rapproche de la place de numéro 1 mondial occupée par Jannik Sinner. Novak Djokovic, lui, quitte le top 10 pour la première fois depuis 6 ans. Grâce à son titre à l'US Open, Elena Rybakina est officiellement première mondiale depuis la mise à jour ce lundi. Elle possède un peu plus de 2000 points d'avance sur sa dauphine Arina Sabalenka. Derrière elle, le top 5 est inchangé avec Jessica Pegula 3e, puis Coco Gauff et Mira Andriva. Dans le top 10, l'Ukrainienne Elina Svitolina grimpe de 2 places pour atteindre le 7e rang mondial. En cyclisme, à 31 ans, Henrik Maas, maillot rouge depuis l'abandon de Tadej Pogacar, a remporté le premier grand tour de sa carrière après 4 podiums en Espagne. C'était hier à Grenade. Tobias Hallan Johannessen a battu au sprint Alessandro Romele pour remporter la 21e et dernière étape de la Vuelta. Autant pour cette page. Merci d'avoir été avec nous. Bonne fin d'après-midi à toutes et à tous avec Elvis qui est aux commandes.
1: Merci Rajiv, le journal des sports en ce lundi après-midi.
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2: Le cirque Zavata, on va offrir deux billets dans quelques minutes là, parce que vous avez été nombreux à nous appeler au standard. On a chaque jour sur RMA des invitations pour aller voir donc le cirque Zavata. Mais pour tout de suite, on va s'intéresser quand même à quelques anniversaires aujourd'hui. Si c'est votre anniversaire, on vous souhaite un joyeux anniversaire. Passez des bons petits moments avec la petite famille. Alors aujourd'hui, donc le 15 septembre, joyeux anniversaire à la chanteuse qu'on connaît bien sûr, Camélia Giordana, qui a été d'ailleurs révélée en 2009 par Nouvelle Star, lauréate du César du meilleur espoir féminin 2018. Et aussi, elle a remporté une victoire de la musique. Elle fête ses 34 ans.
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2: Te parler pour rien, un de ses tubes.

Alors, donc, aujourd'hui, nous sommes le 14 septembre, on est bien d'accord. Donc, c'était l'anniversaire, aujourd'hui, de la chanteuse Oshi. Donc, vous avez entendu l'extrait de Parler pour rien. Et puis, en ce 14 septembre, la chanteuse Ayo, connue pour son style un petit peu soul, folk, reggae, pop, et pour des titres emblématiques comme « Down, Down on My Knees ». Elle fête ses 46 ans. Et aujourd'hui, en ce 14 septembre, grosse pensée pour la chanteuse Amy Winehouse, qui est née le 14 septembre 1983. Elle nous a malheureusement quittés le 23 juillet 2011. Elle avait 27 ans. Et tout à l'heure, donc extrait bien sûr autour d'une chanson que je vais vous raconter l'histoire de Valérie. Valérie, donc vous serez tous autour de cette chanson. Valérie, un des tubes qu'on aime bien aussi, d'Amy Winehouse. Ce sera tout à l'heure à 17h15. Pour tout de suite, voici un bon petit David Bowie. Écoutez ces riffs de guitare. Ça s'appelle Modern Love. Bienvenue sur Web Radio.

0: David Bowie pour vous accompagner sur la route en ce lundi après-midi à 16h54, allez direction Port-Louis. On va voir qu'il y a une auditrice qui a joué avec nous, qui a été tirée au sort. Elle a eu tellement d'appel, ben elle a eu la chance. Donc, elle est avec nous cet après-midi, elle s'appelle Claudel. Bon après-midi Claudel, quel joli prénom.
1: Bon après-midi, merci.
0: Vous allez bien Claudel?
1: Ça va, merci.
0: Vous avez passé une belle journée?
1: Ah oui, une bonne journée.
0: Maman, ça, ah oui, là, veut dire maman, une deuxième journée?
1: Non, je travaille avec les tout-petits, alors c'est
0: C'est mignon, ça. Ils sont agréables. Oui. Ça fait plaisir, ça, travailler avec les tout-petits. Bon, quoique des fois, c'est pas très, très évident, mais bon, il faut avoir la passion pour ce métier. En tout cas, bravo pour ce que vous faites.
1: Exactement.
0: Pour ces petits bouts de chou. Claudel, bravo. Écoutez, je vous offre vos deux invitations pour aller aussi à Zavata. Vous le savez que se passe en ce moment du côté de Bagatelle. D'ailleurs, les représentations sont les jeudis et vendredis à 18h. Et les samedis et dimanches, il y a deux représentations par jour. Donc samedi 14h30 et 15h et 17h30 et dimanche également 14h30, 17h30, vous aurez le choix donc pour voir quel jour que vous allez vouloir aller. Vous ne vous en faites pas, vous avez déjà vos deux invitations, c'est fait, c'est gagné.
1: Merci beaucoup.
0: C'est un plaisir pour nous donc Claudel et merci encore de nous écouter. Passez une belle soirée.
1: Merci. Bye
0: merci, bye bye. Bye bye. Voilà donc, ça c'est fait pour Claudel qui repart avec ses invitations. On a encore toute la semaine dans la matinale, également dans les autres émissions, pour vous offrir deux invitations. Je vous laisse avec Texas. Merci d'être là, merci d'écouter RMA. C'est votre rendez-vous, vous le savez, à chaque après-midi, 16h-18h pour l'Afternoon Ride.

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1: Bienvenue sur RM1, il est 17h. Allez, on continue jusqu'à 18h, vous le savez, encore une heure à passer ensemble pour le meilleur de la musique et plein de belles choses, encore des cadeaux à vous offrir. 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Et puis côté musique, il y a également un bon petit Coldplay qui arrive. Viva la vida! Ce sera tout à l'heure, dans quelques minutes, juste après. Donc, Whitney Houston qui arrive tout de suite. Et encore, il y a la rediff de Tech Talk avec Mailing. Céline Dion se prépare. Merci de nous écouter. Bonne route, bonne rentrée chez vous.

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1: Bonjour et bienvenue dans TechTop. Un message publié cette semaine sur le réseau X a été vu plus de 88 millions de fois en quelques heures. Son auteur, Jacob Coxon, chercheur britannique de 27 ans qui affirme avoir démissionné d'Anthropic, l'une des entreprises les plus influentes dans le domaine de l'intelligence artificielle. Son accusation est directe. Les personnes qui construisent l'intelligence artificielle croient sincèrement qu'elles pourraient tous nous tuer d'ici la fin de la décennie, autrement dit d'ici 2030. Ce n'est pas un coup de communication. Selon lui, la course engagée entre les grands laboratoires conduit à l'émergence d'une super-intelligence capable de s'améliorer elle-même, même, sans que personne ne soit réellement en mesure de la contrôler. Son avertissement ne relève plus seulement du scénario théorique. Un responsable de la sûreté chez Anthropic évalue à plus de 10% le risque d'une issue mortelle d'ici 2030. Ses craintes s'appuient sur des faits récents. Il y a quelques mois, des modèles d'OpenAI ont attaqué sans autorisation une plateforme de code. Ces intelligences artificielles savaient qu'elles enfreignaient les règles et elles ont tenté de dissimuler leurs actions sans alerter les humains. Le scénario le plus redouté est celui d'une intelligence artificielle capable de s'infiltrer dans des systèmes de défense, des centrales nucléaires ou des réseaux de santé. Des systèmes critiques dont la moindre défaillance peut avoir des conséquences irréversibles. OpenAI et Anthropic n'ont pas répondu publiquement à ces accusations. Que l'on croit ou non à ces scénarios, une question s'impose. Peut-on continuer à accélérer sans savoir où l'on va ? C'était TechTalk sur RM1.
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Céline Dion qui a fait d'ailleurs un grand retour, vous le savez, hein, samedi à Paris pour son premier dans une série de 17 concerts, franchement. Elle est top d'ailleurs. Bon, elle est toujours live, comme en dirait l'autre. En tout cas, Céline Dion, elle a même prévu d'autres séries de concerts à Paris en mai 2027. Dites-vous bien, donc, si vous êtes dans, dans cette période du côté de Paris, commencez à réserver vos places si vous voulez aller voir donc, Céline Dion. Alors nous, ce qui nous intéresse, c'est d'aller voir en live, 100% live, bien sûr, les artistes qui reprennent des grands titres de Goldman. Et là, je vous parle, bien sûr, de l'héritage Goldman 2, qui sera en direct. Tous ces artistes, plus de 25 artistes, avec des...

0: belle ambiance donc pour cette soirée de l'héritage Goldman 2. Non, donc d'ailleurs les billets sont déjà en vente chez Otaïo. Mais notre ami Laurent qui est avec nous, on n'a pas besoin de s'inquiéter pour les billets car il reçoit ses invitations là, cet après-midi. Laurent, bon après-midi.
1: Bon après-midi à vous.
0: Alors,
1: merci beaucoup.
0: Ah ben c'est un plaisir donc pour moi surtout de vous accueillir sur les ondes de RM1, Laurent. Donc on papotait un petit peu hors antenne. Vous travaillez du côté de Telfair à Moka, c'est bien ça? Et vous habitez
1: Oui.
0: Tout près de Côte d'Or.
1: J'habite à Côte d'Or, ouais.
0: Très bien.
1: Loin du lieu où aura lieu le concert.
0: Ah ben voilà, ça va être pratique. Quelques minutes, vous serez dans la salle donc, pour vivre ce grand moment, de ce grand concert. Vous connaissez un petit peu, bien sûr, vous connaissez évidemment les tubes de Goldman. Évidemment.
1: Ah oui, oui, je suis un...
0: Bah ouais, vous êtes un fan, j'imagine.
1: Aussi bien en tant que chanteur qu'en tant qu'auteur, compositeur.
0: Non bah ouais, il est top. Il a composé pour pas mal d'artistes, notamment pour Céline Dion, bien sûr, qu'on connaît d'ailleurs. En tout cas, Laurent, merci. Donc, bravo. Vos deux invitations, on va vous appeler pour vous dire comment faire pour récupérer vos invitations pour aller voir donc, ce spectacle ce samedi 19 septembre au Trianon Convention Center. Je rappelle, c'est un spectacle 100% live. Hein. Voilà. Vous serez donc bien installé pour regarder votre concert. Voilà, merci Laurent.
1: À bientôt, au revoir.
0: À bientôt, au revoir. Ben voilà, c'est fait. Il y a encore des billets là. Jusqu'à jeudi, on vous offrir des invitations donc pour l'héritage Goldman 2 au Trianon. Je rappelle, 100% live et les billets sont toujours en vente sur le 466-999, c'est bien ça. C'est Otaïo. 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Vous likez la page, vous taguez deux personnes de votre choix et puis voilà, vous partagez et peut-être que vous allez vous aussi repartir avec vos deux entrées pour samedi pour l'héritage Goldman 2, donc du côté de Trianon. Allez-y sur la page Facebook également, tentez votre chance. On écoute justement Je te donne avec les artistes Goldman.

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1: Un tour d'une chanson, chaque après-midi, je vous raconte l'histoire d'une chanson. Et comme aujourd'hui, on a une pensée très, très particulière, bien sûr, pour une artiste qui nous a marqué. A marqué d'ailleurs la musique par sa voix unique, son style rétro et son immense talent. Je vous parle d'Amy Winehouse. Amy Winehouse, donc, qui est née le 14 septembre 1983, qui est décédée le 23 juillet 2011. Elle avait 27 ans. Et cet après-midi, je raconte l'histoire donc, de l'un de ses tubes. Voici l'histoire de Valérie. À l'origine, Valérie est un morceau d'un groupe britannique. Je ne sais pas si vous avez déjà écouté. Le groupe s'appelait The Zuttons. D'ailleurs, le titre est sorti en 2006. Écoutez justement cet extrait. Voilà, ça c'était l'extrait donc de groupe britannique The Zuttons. Et puis, la fameuse Valérie, eh bien, sachez, mes amis, que Valérie a réellement existé. Il s'agissait de Valérie Starr, une maquilleuse américaine qui avait été à l'époque la compagne de Dave McCabe, justement, Dave McCabe, qui est lui le chanteur et leader, justement, de ce groupe The Zuttons. Donc, c'est lui qui, à l'origine, a créé l'histoire donc, de Valérie. À cette époque, donc, elle avait des problèmes avec la justice et le chanteur se demandait comment elle allait. Il imagine alors une chanson comme une lettre pleine de nostalgie dans laquelle il lui demande de revenir. Un an plus tard, en 2007, le producteur Mark Ronson prépare un album de reprise intitulé Version et il souhaite inviter Amy Winehouse avec qui il vient de travailler sur son album Back to Black. Amy lui propose justement ce titre, Valérie, une chanson qu'elle adore. Ronson décide alors de lui donner une couleur un petit peu plus soul, un peu du style Amy Winehouse, inspirée des années 60, avec des cuivres, un rythme entraînant et cette ambiance Motown qui correspond parfaitement à la voix d'Amy. Et le résultat est magique, avec le succès qu'on connaît. Ce qui est magnifique, c'est que cette chanson, qui raconte au départ l'histoire d'un homme qui regrette une femme, prend une autre dimension avec Amy. Sa voix, à la fois chaleureuse également, bien sûr, espiègle et surtout mélancolique, bien sûr, tout ça, ça a bien marché, qui lui donne d'ailleurs une personnalité inoubliable. Aujourd'hui encore, Valérie nous rappelle le talent immense d'Amy Winehouse, une artiste partie bien trop tôt, mais dont la voix continue de vivre dans nos souvenirs. Elle aurait fêté aujourd'hui ses 28 ans.

0: Amy Winehouse, bien sûr, aujourd'hui elle aurait fêté ses 28 ans. Talentueuse artiste qui nous a quitté bien trop tôt. Ouais. Elle est née, et donc, je rappelle, le 14 septembre 1983. Elle nous a quitté le 23 juillet 2011. Un petit point de circulation pour ceux qui quittent l'autoroute qui prennent la direction des Bennes. Donc, arrivé à Réduit, vous allez tourner à droite, évidemment, pour prendre la direction des Bennes et aller vers Rosil ou Vendée-à-Mèche. Quelques ralentissements de ce côté-là. De même que du côté de Phoenix aussi, donc à l'échangeur de Phoenix pour aller vers Phoenix ou encore vers quoi, ou aller tout droit vers le sud. On ralentit un petit peu, surtout le côté gauche de l'autoroute, donc faites attention, un petit peu de patience surtout. Et puis bien sûr, ceux qui quittent Rosil, dans le centre de Rosil, quelques ralentissements également près de la station de métro. Du côté de Rosil, quelques ralentissements sur Vendée-à-Mèche également. Ben voilà, cela se passe comme ça chaque après-midi. On vous souhaite quand même du courage surtout, et surtout un petit peu de patience. Restez à l'écoute de votre radio pour le meilleur de la musique. J'ai prévu pour vous un bon petit son. On se rappelle de cette chanson donc, qu'on connaît bien, ça y est, de Daniel Lévy et Karine.
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0: Magnifique interprétation. Ça arrive dans un instant. Le temps pour moi de caler également Coldplay.
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0: Et également Amel Bent, et votre horoscope arrive, surtout pour vous les automobilistes. Bienvenue sur RM1.

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1: Allez les amis automobilistes, votre horoscope en ce lundi après-midi pour les béliers, il ne faut pas trop se presser pour rentrer, donc roulez tranquillement, doucement sur l'accélérateur, vous avez tendance à accélérer. Faut pas, surtout dans le trafic. Les taureaux, vous aimez prendre votre temps, et c'est très bien. Gardez vos distances et laissez les impatients vous dépasser. Les gémeaux, deux voies, deux choix, mais un seul volant. Restez concentrés, évitez les changements de fil brusques. Pour les cancers, vous pensez déjà à votre dîner ce soir? Non, d'abord, il faut penser à rentrer chez vous en toute sécurité. La cuisine peut attendre. Les lions, vous êtes le roi de la route, mais même les rois respectent la limitation de vitesse. Enfin oui. Les vierges, vous aimez que tout soit bien organisé. Alors, clignotant, rétroviseur et ceinture, tout en ordre. Très bien. Les balances, trouvez le juste équilibre entre avancer et patienter. Dans les bouchons, gardez votre calme. Les scorpions, ne laissez pas un conducteur imprudent vous mettre en colère. Respirez, gardez vos distances et continuez votre route. Pour les sagittaires, vous avez envie de prendre le large, pas trop vite. Profitez du trajet et surtout restez attentifs. Les capricornes, vous êtes sérieux au volant. C'est une excellente qualité, continuez sur cette bonne voie. Les verseaux, une idée vous traverse l'esprit. Gardez les yeux sur la route et surtout le téléphone de côté. Et enfin, les poissons, vous rêvez déjà de votre canapé, de votre petit salon tranquille chez vous. Allez, encore un petit effort et quelques kilomètres ou quelques mètres aussi pour entrer. Restez vigilants hein, jusqu'à votre arrivée. Voilà pour vous donc l'horoscope en ce lundi pour vous les automobilistes. Et comme chaque après-midi, juste après l'horoscope, on va prendre le titre collecteur du jour, direction des années 80, avec une belle voix de la pop britannique. Vous vous rappelez de Jim Diamond? Bah ouais, et son titre I Should Have Known Better, sorti en 1984. Cette chanson raconte d'ailleurs les regrets d'un homme qui réalise qu'il aurait dû peut-être

peut-être mieux comprendre les sentiments de la personne qu'il aimait. Enfin voilà. Une histoire de cœur, de remords surtout, et d'émotions portées par cette voix chaleureuse de Jim Diamond. I Should Have Known Better, le titre collecteur du jour.

sur Rêve Bleu, bien sûr, à la Bac, on connaît l'histoire. Daniel Lévy et Karine, 17h40, encore 20 minutes à passer avec vous. Chaque après-midi, je suis là pour vous accompagner avec le meilleur de la musique, surtout si vous rentrez là en voiture après une dure journée de travail. On a tout ce qu'il faut, surtout ce son terrible, hein. Ben voilà, ça va vous réveiller ça. Allez, surtout restez calme au volant, hein. Surtout dans le trafic. Bonne route, bonne rentrée chez vous. Guns N' Roses. Et puis je vous donne quelques rendez-vous radio ou télé, voilà, pour vous, pour la suite de votre soirée sur RM1. Bienvenue.

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1: Bah ouais, ça mérite. Guns N' Roses, bien sûr, Sweet Child of Mine. Rendez-vous télé ce soir. Donc à la télé à 20h30 sur MBC1, un film en français, Julie et Julia, sorti en 2009, réalisé par Nora Ephron, avec Meryl Streep, encore Amy Adams, Stanley Tucci. Un très beau film pour vous ce soir sur MBC1 à 20h30. Et puis rendez-vous bien sûr avec les sports, Club des Fan Club donc ce soir sur MBC Sports 11 à 20h15. Et puis côté radio, dans quelques minutes après les infos, les communiqués avec Roselyne sur AMA et RMA, donc les communiqués bien sûr la météo. Et également les avis des CCS, donc c'est pour tout à l'heure, après 18h, après les infos. Et puis c'est Ashley qui sera aux commandes ce soir, parce que Frank Ashley n'est pas là. Donc Ashley qui sera aux commandes pour votre playlist jusqu'à 20h. Et 20h, vous allez retrouver notre ami Stéphane, bien sûr, pour son émission Salut la musique. Chaque soir, il reçoit des artistes et encore, bien sûr, pas mal d'invités ce soir dans son émission de 20h à 21h.

Bien sûr, on découvre ces artistes bien de chez nous, évidemment. Donc ce soir, n'oubliez pas ce rendez-vous donc à partir de juste après donc Ashley, après la playlist. Donc vous avez bien sûr votre rendez-vous avec Stéphane. Sinon, j'ai mélangé toute la programmation en fait. Donc c'est la playlist avec Ashley ce soir. Il n'y a pas de Stéphane, c'est demain soir. Parce qu'aujourd'hui, on est lundi. Ah, j'arrive pas à comprendre. Je mélange lundi et mardi. Bon, parce que demain, c'est férié. Bon, pour vous, mais pas pour moi. Donc, je rappelle, donc, ce soir, ce sera notre hit parade. Ben ouais, on est lundi. Hit parade locale avec Presley. 20h, 23h. C'est vous qui votez, c'est vous qui choisissez le classement. Toutes les chansons bien de chez nous à découvrir donc dans le hit parade local. Ben voilà, je me suis rattrapé à temps. Donc, Claudio Capeo qui arrive juste après. Tempest City, vous rappelez ce titre, Self-Aware, ça arrive aussi. Bienvenue.

Allez, 17h54 les amis, merci encore de nous écouter en ce moment, donc sur la route ou encore au travail. Si vous êtes encore au boulot, si vous êtes déjà rentré, bien bonne soirée. Continuez à nous écouter, il y a plein de belles choses qui arrivent, de la bonne musique également calée dans la playlist cette fois ce soir de Ashley qui sera aux commandes. Voilà, je vous souhaite une belle soirée, je vous retrouve demain férié pour certains, pas pour nous. Mais bon, on est là avec comme toujours le même plaisir pour vous accompagner les amis. Merci encore de nous écouter, super buzz pour terminer et Dua Lipa pour These Walls. Belle soirée à l'écoute de RM1, salut.

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1: Bonsoir à tous, il est 18h. Place à votre journal présenté par Adrien Valère. Bonsoir à vous Adrien.
2: Bonsoir Ashley, bonsoir à tous.
1: On démarre avec les titres.
2: Affaire Ravatomang, démission au bureau du Premier ministre. Le senior advisor Carl Elise quitte ses fonctions. Trois dossiers majeurs devant la Financial Crimes Division de la Cour suprême. Les affaires Reward Money, EcoDiaPorc et de favoritisme présumé à l'EDB ont été appelés ce matin. Le secteur de la construction donne des signes de reprise après le recul de 2025. Les importations de ciment, de fer et d'acier qui reprennent à la hausse en 2026. La vidéo tourne en boucle sur les réseaux sociaux et dans les médias depuis samedi. On y entend une conversation présumée entre deux hommes présentés comme Carl Elise, senior advisor au bureau du Premier ministre, et David Thomas, présenté comme proche de l'homme d'affaires malgache Mam Ravatomang. Et dans cet échange, il est notamment question de sommes de plusieurs centaines de millions de roupies et d'un éventuel accord. L'affaire est désormais entre les mains des enquêteurs. Vendredi dernier,

0: Nasser Bikki s'est rendu à la Financial Crimes Commission avec son avocat pour déposer une plainte dans le cadre de l'enquête sur Mam Ravatomang. Il a remis à la FCC un affidavit ainsi qu'une clé USB à l'appui de ses allégations. La FCC indique avoir ouvert une enquête dès samedi et avoir transmis au commissaire de police un notice on departure concernant Carl Elizé. Ce matin, Carl Elizé qui s'est également rendu au CCID pour porter plainte et demander l'ouverture d'une enquête afin de faire l'authenticité de l'enregistrement et qui puisse être établi plutôt. Avant cela, il avait démissionné de ses fonctions au PME sur les conseils de son avocat, maître Akil Bisessor, afin, dit-il, d'éviter toute précision de perception d'ingérence dans l'enquête. Il est au micro de Pranav Bihari.
1: Nous faisons un conseil, M. Carl Elizé, qu'il est besoin de step down comme advisor auprès du PME avant qu'il vienne faire sa déclaration qu'il vient faire aujourd'hui pour qu'il n'ait aucune perception, je pèse bien sur le mot, pour qu'il n'ait aucune perception d'ingérence. Et aujourd'hui, avant qu'il me fasse accompagner mon client au Central CID, M. Carl Elizé, en écrit, fait une step down, il informe cette décision en écrit au secrétaire, cabinet secretary. Et là, il demande à la police pour venir l'enquête, de deny sa manne bande sonore qui peut circuler là. Il finit de produire ce portable et aussi ce SIM card. Et là, maintenant, il vient de faire ce qu'on appelle un IT examination de ce portable et aussi sa pen drive qu'il finit de produire à la police.
0: De son côté, la FCC indique que Nasser Bikki et David Thomas sont attendus cet après-midi pour fournir des informations et éléments complémentaires. David Thomas, également cité dans la plainte, fait déjà l'objet d'une accusation provisoire dans l'affaire Ravatomang. On attendait également au CCID ce matin, mais l'ancien Premier ministre Pravin Jugnauth ne s'y est finalement pas rendu. Ses avocats, Maître Rav Gulbul et Ivan Konandavelu, avaient d'autres engagements. Le leader du MSM avait annoncé vendredi à Grand-Bois avoir reçu une convocation pour se rendre aux casernes centrales. Selon nos informations, le CCID a accepté de fixer une nouvelle date afin de permettre également à ses avocats de prendre leurs dispositions. Pravin Jugnauth avait déjà été convoqué le 1er septembre dans le cadre de l'enquête sur l'acquisition et l'utilisation d'appareils destinés aux écoutes téléphoniques, une enquête liée à l'affaire Moustache Leaks qui avait éclaté durant la campagne électorale de 2024. Et les premières affaires devant la Financial Crimes Division de la Cour suprême ont été appelées ce matin. Trois dossiers majeurs étaient concernés, l'affaire Reward Money, celle de l'Ecodi Airport Association, ainsi que le dossier de favoritisme présumé à l'EDB. Les affaires ont été appelées devant le juge Lakshmi Prasad Ojayeb. La défense a été informée qu'une copie des dossiers était prête à être récupérée. Les trois affaires seront appelées de nouveau le 19 octobre pour les pre-trial motions. Le point avec Lovina Sophie.
2: Lil Ramdial, ex-assistant commissaire de police, fait face à des accusations d'avoir utilisé sa position à des fins de gratification et de blanchiment d'argent. L'enquête de la FCC porte notamment sur une somme de 4,5 millions de roupies provenant du Reward Money, destinée à récompenser les informateurs de la police et versée sur un compte joint avec son épouse. L'ex-gradé a fait savoir à la cour qu'il allait retenir les services d'un avocat. Dans l'affaire Ecodi Airport Association, l'ex-ministre Manish Gobind, l'ex-PPS Rajana Dalia et Haridut Ramnaren, anciens au cadre du SIT Land Holdings Limited, sont au banc des accusés. Cette affaire porte sur l'obtention auprès du ministère de l'Agro-Industrie et de la Sécurité Alimentaire d'un bail sur un terrain de l'État destiné à des activités de chasse et de pêche dans la région de Grand Bassin. À noter que Haridut Ramnaren n'était pas présent en cours aujourd'hui, étant pris par les examens du barreau qui prennent fin le 29 septembre. Manish Gobind est défendu par maître Antoine Domingue et Avineshwar Dayal, alors que Rajana Dalia est représenté par maître Imtiaz Mahmoudji. Haridut Ramnaren a retenu les services de maître Robin Hamben. De son côté, l'ancien CEO de l'Economic Development Board, Namasivayan Punusamy, plus connu comme Ken Punusamy, est accusé d'avoir favorisé l'entreprise Verde Frontier Solutions Limited dans l'attribution d'un contrat pour la conception et le développement du site web de l'IDB. Un prohibition order a été émis contre Ken Punusamy qui a été sommé de remettre son passeport au PIO. La poursuite est représentée par maître Nataraj Munisamy, assistant directeur des poursuites publiques.
0: Parlons matériaux à présent, plus de ciment, de fer et d'acier importés à Maurice.

0: Après le recul enregistré en 2025, les importations de ces matériaux repartent à la hausse au premier semestre 2026, une évolution qui pourrait annoncer un regain d'activité dans le secteur de la construction. Le point avec Shamli Zouzia Wahed Ali.
1: Les chiffres de Statistics Mauritius montrent une reprise des importations de matériaux essentiels à la construction. Pour le ciment, Maurice a importé 580 000 tonnes au premier semestre 2026, soit 50 000 tonnes de plus qu'à la même période l'an dernier. La valeur des importations atteint, elle, 1,16 milliard de roupies. Du côté du fer et de l'acier, la hausse est également au rendez-vous. 68 000 tonnes ont été importées contre 61 000 tonnes au premier semestre 2025. Cette hausse intervient après le recul des importations enregistrées en 2025. Plus de ciment, plus de fer et d'acier importés, un signal qui pourrait traduire un regain d'activité dans la construction. Mais derrière ces chiffres, une question reste importante. Quel sera l'impact sur le coût des matériaux et au final sur le prix des projets de construction ?
0: Parlons du temps à présent. Après une journée plutôt chaude à travers l'île, le temps va changer dès ce soir à partir de 18h. Un front froid venant du sud gagnera Maurice avec davantage de nuages, des pluies intermittentes, mais surtout un temps plus venteux et plus froid. Autre élément à surveiller, un avertissement de forte houle à partir de 4h demain matin et qui restera valable jusqu'à 10h ce jeudi. Écoutons les explications du prévisionniste Philippe Virabadrenne.
2: Oui, effectivement, un fond froid peut approcher vers 6 heures, voilà, pour traverser nos régions. Et derrière un fond froid là, nous pouvons gagner l'air frais. On a une baisse de 3 à 4 degrés dans la température. Et nous pouvons gagner un petit peu la pluie aussi, hein, l'eau passe à ce fond là. C'est une démarcation des masses d'air. Ban l'air qui saute dans, vers le pôle, dans le sud. Je mite avec ban l'air qui, vient depuis l'équateur. Mais je, différentes densités, différentes caractéristiques, ça qui l'air froid là, les domines ça qui l'air chaud qui peut venir de l'équateur là, ça vient les pousser vers là-haut, les là les apporte ça man baisse de température. Premier changement vers 6h pour là pour un fond voilà normal les temps pour nuager pour couvrir pour la matière à pli manière à ce fond là pour traverser les traverser pour derrière les là man les frites pour commencer vite l'île ça man là pour entraîner cette baisse de température là.
0: Regarder notre passé sans détour et avec franchise, c'est l'exercice auquel se livre Shakti Kalikan dans son nouveau livre « Émouvance ». Invité ce matin sur RM1, l'auteur s'interroge notamment sur la manière dont nos mémoires familiales se croisent et finissent par façonner ce que nous sommes aujourd'hui. Une réflexion qu'elle a partagée au micro de Jean-François Lechning.
3: Toutes nos vies ordinaires sont extraordinaires à mes yeux. Si je suis là aujourd'hui à vous parler, il faut vraiment se rendre compte que nous sommes les survivants de nos lignées. Nous sommes la preuve que tous nos ancêtres ont réussi quelque chose.
4: Vous dites de vous, Shakti Kalikan, je suis à la fois monstre et martyr, bourreau et victime. Vous faites évidemment référence à votre métissage. Comment fait-on dialoguer ces mémoires contraires sans tomber dans la rancœur ou dans le déni?
3: C'est une question importante que vous posez là. Je parle dans le livre de mes ancêtres. Alors, j'ai des ancêtres qui sont colons, qui sont arrivés sur l'île de France et à qui on a donné des terres pour les développer. J'ai des ancêtres esclavés que j'ai retrouvés aussi dans cette généalogie. J'ai des ancêtres qui sont des travailleurs engagés, qui sont venus de l'Inde pour travailler dans les champs. Ça me donne plus qu'un point de vue, c'est carrément un point de vie. Et en ça, nous tous, Mauriciens, nous sommes dans un métissage. Et qu'est-ce que l'on fait quand certains de nos ancêtres sont bourreaux, les autres sont victimes? Comment est-ce qu'on porte ça en soi? C'est la question que je vous invite à découvrir dans ce livre.
0: Et dans le cadre de la fête de Ganesh Chaturthi, la Murti Stapna s'est tenue aujourd'hui dans plusieurs temples de l'île. La communauté Marathi célèbre Ganesh Chaturthi ce soir et demain. À cette occasion, des chants et des mantras sont récités à l'honneur de Ganpati. La Murti Stapna constitue une étape importante de la célébration. Nous écoutons le Pandit Vishal Ram Bikaji au micro d'Ulvashi Bikari.
5: Ganesh Chaturthi, nous célébrons Ganpati Bappa sur Janmotsav dans les monts Bhadrapad et dans le quatrième jour la ligne. Chaturthi est déjà quatrième jour la ligne et là nous fait Ganpati Bappa venir et nous fait ce stapna. Nous faisons toujours une vidéo.

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Merci Ashley, bonsoir à tous. On débute avec les avis d'obsèques. On nous prie d'annoncer le décès de M. Tin Wan Tin Wing Yun. Décès de M. Tin Wan Tin Wing Yun, plus connu sous le nom de Paul Tin, habitant au numéro 269, Route Royale à Forestside, âgé de 77 ans. Le convoi mortuaire sortira du Kitlock à Bell Village demain mardi 15 septembre à 9h pour se rendre à l'église Saint-Clément à Curpipe et de là à l'incinérateur de Bigara. Décès de M. Louis-Alphonse Tillam. M. Louis-Alphonse Tillam, plus connu sous le nom de Harris, âgé de 75 ans. Le convoi mortuaire sortira de sa résidence à Multipliant, Petite Rivière Noire, demain mardi à 10h, pour se rendre à l'église Notre-Dame de Fatima à Petite Rivière Noire et de là au cimetière de Chamarelle. Le décès de M. Robert Clément Francis Topiz. On nous prie d'annoncer le décès de M. Robert Clément Francis Topiz, plus connu sous le nom de Robert, habitant à la Route Royale à Phoenix, âgé de 79 ans. Le convoi mortuaire sortira de la chapelle ardente d'Elian Sons à la Route Royale à Beaubassin, demain mardi à 10h, pour se rendre à l'église Saint-Paul à Phoenix et de là au cimetière de Saint-Jean. Décès de Madame Marie-Louisa Nabot. Madame Marie-Louisa Nabot, née Lourdes, plus connue sous le nom de Roselyne, âgée de 68 ans. Le convoi mortuaire sortira du domicile de son fils, M. Louis-Michael Nabot, à la rue Flamboyant à Riombelle, Suriname, demain mardi 15 septembre à 10h, pour se rendre à l'église Saint-Joseph à Suriname et de là au cimetière de Suillac. Et on nous prie d'annoncer le décès de Madame Marie-France Virasormi. Madame Marie-France Virasormi, plus connue sous le nom de Fia, âgée de 54 ans. Le convoi mortuaire sortira de sa résidence au numéro B02, résidence Vignoles à circonstance Saint-Pierre, ce mercredi 16 septembre à 11h, pour se rendre au cimetière de Phoenix. Aux familles endeuillées, la MBC présente ses plus vives sympathies.

Et on y va pour la météo, le temps qu'il fera chez nous à Maurice. D'abord, un avertissement de Fortoul sera en vigueur à partir de 4h demain matin. Et des nuages associés à un front froid venant du secteur sud influenceront le temps local à partir de ce soir, suivi d'un fort anticyclone. Le ciel deviendra graduellement nuageux dans la soirée avec des pluies intermittentes et des poches de brouillard sont attendues dans certains endroits. Les pluies pourraient être localement modérées, surtout sur la partie sud de l'île et sur le plateau central, et persisteront durant la nuit. De faibles pluies persisteront aussi sur les versants au vent demain. Ailleurs, le ciel sera mi-couvert en général. Le vent soufflera du secteur sud à environ 20 km/h en début de soirée. Et puis par la suite, le vent se renforcera graduellement et soufflera du sud-est de 30 à 40 km/h en moyenne, avec des rafales pouvant atteindre 70 km/h. Donc il est conseillé d'être prudent lors des manœuvres en hauteur et sur les routes en raison des vents de travers. Quant à la mer, elle sera forte au-delà des récifs avec des houles du sud-ouest de l'ordre de 3 mètres. Et les sorties en haute mer, de même que dans les lagons, sont déconseillées. Et puis très tôt demain matin, en haute mer, la haute mer plutôt, deviendra très forte avec des houles de l'ordre de 4 mètres. Des houles qui pourraient occasionner des inondations côtières.

dans les zones de basse altitude, surtout à l'heure des marées hautes. Donc il est fortement conseillé aux pêcheurs, aux plaisanciers, au public en général, de ne pas sortir en mer et de ne pas s'aventurer sur les plages pendant toute la durée de l'avertissement. Concernant la température, minimale, elle sera entre 14 et 16 degrés sur le plateau central et entre 18 et 21 degrés sur les régions côtières. Et la température maximale, alors la température maximale, elle sera donc, il y aura une baisse plutôt relative à 3 à 4 degrés concernant la température maximale demain. Mais elle sera entre 17 et 20 degrés sur le plateau central et entre 22 et 25 degrés sur les régions côtières. Le soleil s'est couché depuis 18h04 et se lèvera demain matin à Maurice vers 6h06. Bulletin PCA pour Maurice and warning gros laoul pour Viguel au Maurice à partir 4h 10 mai grand matin et clipo valable jusqu'à 10h grand matin. Jusqu'à 10h grand matin, Zedi 17 zillier. Alors, les temps l'ont la mer pour prochaine 24h. À partir la soirée, jusqu'à dans la nuit, Pouena, la plie qui capave gros parfois. Dimé, les temps pour plutôt bon. Divan pour souffler depuis les cides d'environ 20 km par heure dans commencement de la soirée. Après ça, divan pour renforcer et qu'il peut souffler depuis cides des 30 à 40 km par heure. Avec ban rafale qui capable atteindre 70 km par heure. Dans lagon et candéo brisant, la mer pas praticable et na ban la houle depuis sud-ouest des l'autre des trois mettant des hauts brisants. Ban sorti dans ban lagon et candéo brisant li déconseillé. À partir bonnet à 10 mètres matin, la mer pour bien mauvais et ban gros la houle depuis sud-ouest des l'autre des 4 mètres pour na en des hauts brisants. Sa ban la houle capable aussi atteindre ban la côte, surtout dans les à marée haute. À partir bonnet à 10 mètres matin, ban sorti en des hauts brisants et dans ban lagon fortement déconseillé. Les conseillers pour aussi éviter ban la place. Marée pour 10 mai vers 10h40 et 14h23. L'hypo base vers 20h47 à soir et 10 mai vers 8h21. Et pour Audrig, un avertissement de fort houle sera en vigueur à partir de 4h demain matin. Des nuages associés à un front froid venant du secteur sud influenceront le temps local durant la nuit, suivi d'un fort anticyclone. Il fera beau temps durant la soirée et le ciel deviendra graduellement nuageux par la suite avec des pluies intermittentes. Des poches de brouillard sont attendues dans certains endroits. Des pluies intermittentes persisteront tôt demain matin et par la suite, le ciel sera mi-couvert en général avec de faibles pluies occasionnelles. Et puis le vent, quant à lui, soufflera du sud à environ 25 km par heure avec des pointes de 50 km par heure dans la soirée et se renforcera durant la nuit. Il soufflera aussi du sud-est de 30 à 40 km par heure en moyenne avec des rafales pouvant atteindre 70 km par heure. Donc il est conseillé d'être prudent lors des manœuvres en hauteur ainsi que sur les routes en raison de vents de travers. La mer quant à elle sera forte au-delà des récifs avec des houles du sud-ouest de l'ordre de 3 mètres et les sorties en haute mer de même que dans les lagons sont déconseillées. Et puis très tôt demain matin, la haute mer deviendra très forte avec des houles de l'ordre de 4 mètres. Des houles qui pourraient occasionner des inondations côtières dans les zones de basse altitude, surtout à l'heure des marées hautes. Il est fortement conseillé aux pêcheurs, aux plaisanciers, au public en général de ne pas sortir en mer et de ne pas s'aventurer sur les plages pendant toute la durée de l'avertissement. Concernant la température à Rodrigue, température minimale sera entre 17 et 20 degrés et la température maximale, ou plutôt il y aura une baisse de température relative d'environ 2 degrés et dans la température maximale demain, donc la température maximale entre guillemets sera entre 23 et 26 degrés. La pluviométrie, zéro partout durant les dernières 24 heures. Puis concernant la marée, elle sera haute demain vers 2h31 et 14h36, basse vers 20h29 ce soir et demain matin vers 8h29. Le soleil s'est couché depuis 17h41 à Rodrigue et se lèvera demain matin vers 5h42. Et on termine avec le temps qu'il fera à Galéga. Des nuages venant du sud-est traverseront l'île par moment. Donc le temps sera mi-couvert en général avec des averses occasionnelles. Le vent se renforcera dans la soirée et soufflera du sud-est de 30 à 40 km par heure avec des rafales sous les averses. La mer sera forte avec des houles du secteur sud de l'ordre de 3 mètres. Donc les sorties en mer sont déconseillées à Galéga. Concernant la température, minimale, elle sera d'environ

0: environ 23 degrés et la température maximale sera d'environ 30 degrés demain. La marée sera haute vers 17h48 et demain vers 6h20, basse vers 23h53 et demain vers 12h43. Le soleil s'est couché depuis 18h10 pour se lever demain matin à Galega vers 6h08. Voilà, chers auditeurs, c'est la fin des communiqués. Je vous souhaite une excellente soirée sur RM1 aussi bien que sur AM1.
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0: Bonsoir, chers auditeurs, il est 18h24.
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0: Et oui, la radio nostalgie, AM1. Bonsoir à tous encore une fois. Comment ça va? J'espère que vous avez passé un bon week-end. J'ai l'impression d'avoir dit ça il n'y a pas longtemps. Le temps passe vite. J'espère que vous avez passé un bon week-end et que ce lundi a bien débuté, que cette semaine a bien débuté pour vous. C'est parti, on y va. Des chansons que vous allez choisir en première partie dans l'émission, vos chansons préférées, cela jusqu'à 19h. Et comme on est lundi à 19h, ce sera l'émission Bien-être de la famille. Et ensuite, en deuxième partie, deuxième tranche musicale jusqu'à 20h, là où je vais être à votre compagnie. Et puis à 20h, ben, Ashley sera des vôtres. Là, actuellement, c'est lui qui est sur RM1. Mais vous allez le retrouver à 20h sur AM1 pour son émission ces soirées-là. On y va. Vos chansons préférées, lundi aujourd'hui, qui c'est qu'appelle? Tout le monde appelle, bien sûr. Alors, je vous attends. Un seul numéro. Je vous disais bien notre ce numéro-là. Parce que j'attends vraiment que tout le monde appelle sur ce numéro. Ceux surtout qui n'ont pas l'habitude. Ceux qui ont l'habitude, je connais. Ceux qui n'ont pas l'habitude. Alors, notez le numéro. 52 51 72 69. 52 51 72 69. Vous m'appelez et je dis à moi qui sentez autant vie écouter. En attendant, You Can't Hurry Love du groupe Supremes.

You Can't Hurry Love du groupe Supremes. Voilà, une chanson qui est aussi chantée par Phil Collins pour débuter votre émission, vos chansons préférées. Wicked Games, Chris Isaac, choisi par Alexandre de Blue Bay. 52, 51, 72, 69. J'attends ceux qui n'ont pas l'habitude d'appeler Côte Zotété. Moi, Tanzot, aujourd'hui, tout le monde peut appeler, hein. Messieurs, mesdames.

Wicked Games, Chris Isaac, ça a été choisi par Alexandre de Blue Bay. Alors je dois vous dire un merci à tout le monde parce que là je crois que bientôt je vais vous dire de ne plus appeler. J'ai tellement d'appels aujourd'hui, en ce lundi. Oh, ça fait plaisir en tout cas. Die with a Smile, Lady Gaga et Bruno Mars, choisi par Stefano, le papa et les deux garçons, Enzo et Ellie, de la Golette. Allez, je peux le dire, c'est un enfant et c'est son anniversaire aujourd'hui. On lui souhaite un joyeux anniversaire à Ellie.

17h37, j'ai eu beaucoup d'appels aujourd'hui. Malheureusement, les appels, c'est terminé. On est déjà arrivé à 18h37. Et ça y est, on n'appelle plus, c'est fini. Adriano d'Albion a choisi, réclame une finie de Billy Gunn.

Richard Marx, Hazard, choisi par Marie de Chamarel. Malheureusement, les appels, c'est terminé. Il y a encore des auditeurs, auditrices qui appellent. Mais c'est terminé pour aujourd'hui. On recommencera tout demain, vous inquiétez pas. Ne viens pas, Rock voisine. Jean-Mla de Rosil, c'est pour vous.

Eh ben, cette chanson de rock voisine ne vient pas choisie par Jean-Noël de Rosil. There goes my everything, Angle Bottom Pudding. Lucie de Forestside. Voilà, vous l'avez choisie.

Yannick, il nous reste encore 2-3 chansons avant la fin de cette émission. Vos chansons préférées. Cliff Richard, The Young Ones, choisi par Jennifer de Bopé

Je vais t'aimer, Franck Michel, choisi par Michel de Bamboui. On termine avec le choix de Cyril de Beaubassin, qui a choisi Bruno Malcolm, Compétition. Merci à tous pour vos choix de chansons. Merci pour toutes ces belles chansons que vous nous avez proposées ce soir dans vos émissions, vos chansons préférées.

0: Et voilà Bruno Malcolm, compétition. Merci à tous, on recommence tout demain.
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0: Bonsoir à ceux qui viennent tout juste de se brancher, les 19 ans passés d'une minute. Et on y va comme chaque lundi, vous retrouvez l'émission Bien-être de la famille. Je vous souhaite une bonne écoute.
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Très chers auditeurs, bonsoir. Au micro, c'est Rechma. Le département couple et famille de l'Action familiale et a le plaisir d'être aux autres ce soir pour cette nouvelle émission. Être maman, c'est le plus grand bonheur de la femme. Pourtant, il n'est pas toujours aussi facile. C'est un défi réel. La fatigue, un doute et aussi une gestion de l'émotion. Tout d'abord, une décision pour venir une maman, il y a une étape qui est bien intime et profonde et qui souvent est être motivée par un désir d'amour, de transmission et d'épanouissement personnel. Et il demande une transformation dans la vie. Il demande nous à préparer nous pour une épreuve physique et émotionnelle. C'est un choix qui nécessite être en

accord avec nos bonnes aspirations, avec la bonne réalité de la vie familiale. Tout d'abord, nous devons sentir nous prêts. Prêts pour une grossesse et prêts pour accueillir un bébé avec la joie. À nous causer sur la grossesse avant. La grossesse n'est pas seulement un phénomène biologique, mais c'est un voyage profond et intime, bouleversant, qui transforme nous les corps, nous les cœurs et nous l'esprit. Dès les premiers jours, sans qu'une femme connaisse, un nouveau la vie les commence à former en lui, une cellule minuscule qui petit à petit vient un être humain, un espoir, un amour et un avenir. Tout commence par une rencontre entre un ovule et un spermatozoïde. C'est une union invisible qui marque le début d'une aventure de 9 mois, que chaque jour est compté. Alors, le corps d'une femme, à ce moment-là, il commence à travailler avec une intelligence remarquable pour qu'il est capable d'accueillir, protéger et nourrir sa petite être qui peut développer là. Très tôt, la future maman pour capable commence à ressentir la fatigue inhabituelle, la nausée, c'est qui vous vient sensible, le changement d'humeur. C'est un symptôme qui est capable déroutant des fois, mais c'est un message du corps, un premier message qui commence à annoncer qu'il y a un grand changement en cours. Nous avons une transformation du corps et d'une bonne émotion. Au fil des semaines, nous trouvons nos ventres venir un peu plus ronds, la silhouette peut changer et de ce fait, regard qu'une femme porte le lit, ça aussi pour commencer à changer. La grossesse n'est pas juste transforme les corps, mais lui aussi transforme profondément nos émotions. Ban l'hormone, je suis un rôle très important. Je suis capable de rendre la future maman plus sensible, faire qu'elle ait plus d'émotions. Elle est capable parfois d'être inquiète, parfois d'être joyeuse, sans aucune raison. C'est une variation normale qui fait partie d'un processus naturel de la grossesse. Et bien sûr, le corps de la femme commence à adapter progressivement à tout ce changement-là. Les cœurs travaillent davantage pour assurer la circulation du sang vers le bébé. Ben l'organe se déplacer pour l'espace à l'utérus qui peut grandir et qui peut accueillir le bébé. Les deux capables d'une plus douloureux à cause du poids de nos ventes. Et nos sommeils est capable d'être perturbé. Mais malgré tout ce même inconfort-là, la grossesse, les récents moments uniques que la femme les découvre et la force exceptionnelle en lui. Et là, nous les 3 trimestres du grossesse, étape du développement. La première trimestre est souvent marquée par la fatigue et la nausée, surtout dans les 3 premiers mois. C'est une période délicate, quand le bébé commence à former son organe. Même si nous ne trouvons pas de l'extérieur, à l'intérieur, c'est un travail immense. C'est aussi le moment que la future maman il commence à réaliser qu'il est porté la vie en lui. Ben, une première visite de consultation médicale, une échographie, un premier battement du cœur capable d'être entendu. C'est vraiment un moment formidable et inoubliable dans la vie d'une femme. Deuxième trimestre, c'est le trimestre du bien-être. Quand nous y commence à diminuer et nous l'énergie revient. Nos ventes commencent aussi à trouver. Le moment que la maman les commence à sentir le mouvement du bébé pour la première fois. C'est un petit coup léger qui crée un lien très fort entre la maman et le bébé. Ils commencent à imaginer ce bébé, les causes avec lui et ils attendent sur l'arrivée. La troisième trimestre, c'est l'attente de la préparation. Le ventre de la maman est bien rond, mais le mouvement du bébé est plus fort. La fatigue revient et la nuit, plus difficile.

dit-il. Et aussi, l'impatience grandit. La maman commence prépare l'arrivée de son bébé, prépare ben, nos vêtements, prépare ce lit, prépare la chambre, prépare le sac de maternité. Et la maman, elle commence pense à l'accouchement, parfois avec peur, parfois avec confiance, parfois atteindre ben, une situation inattendue. Mais il est important que le couple est bien préparé. Au début, aussi, besoin commence chez une information sur l'accouchement. Nous toujours préparons-nous à l'accouchement normal, ce qui veut dire pour la voie orale du col de l'utérus au vagin. Mais parfois, avec des circonstances inattendues, nous sommes capables de préparer-nous à un accouchement pour césarienne ou la péridurale. La péridurale, c'est une anesthésie quand nous injectons un produit dans le bas du dos pour qu'il nous enlève la douleur de contraction pendant l'accouchement. Pour voix basse, surtout, et ce but, c'est soulager la douleur tout en restant éveillé. Tandis que la césarienne, c'est une opération chirurgicale quand nous sommes capables d'avoir une péridurale pendant une césarienne comme une anesthésie pour que nos bébés naissent. Certaines pratiques comme le yoga prénatal, la respiration, le chant prénatal, la détente, capable d'aider à mieux gérer la douleur, réduire la peur, économise de l'énergie, favorise l'ouverture du bassin. Entre autres, tout ça apprend-nous à faire confiance à nos corps dans le calme. Pendant la grossesse, un suivi médical est très important. C'est ma consultation qui peut permettre nous vérifier si tout peut passer bien pour la maman ainsi que pour les bébés. Une alimentation équilibrée est également très importante. Il est important que nous veillons à l'alimentation. Nous prenons beaucoup de fruits, de légumes, de protéines et de l'eau. Il est fortement conseillé pour que nous évitions l'alcool, le tabac et d'autres substances qui nous visent comme la drogue, etc. Un bon repos, la marche douce, la sérénité, les jouent aussi un grand rôle pour le bon déroulement de la grossesse. Pendant 9 mois, une relation unique crée entre la maman et le bébé. Le bébé entend la voix de sa maman et la maman aussi ressentit sa émotion, partage son battement du cœur. C'est un lien qui est bien fort, invisible, mais très puissant qui existait entre les deux. La maman capable de causer avec ce bébé, caresse-le à travers son ventre, chante un petit chanson. Comment nous dire, c'est pas un moment simple, mais précieux, qui renforce le lien de l'attachement. La grossesse n'est pas concerne que la femme, le papa aussi, il y en a un rôle important dans tout ça. Le soutien, l'écoute, la patience et l'affection qu'un futur papa donne à la femme, donne à son conjoint et à future maman de son bébé, c'est déjà une aide énorme pour la maman qui aide-lui pour vivre sa période-là avec sérénité. Quand la maman les sentit être compris, aidée et aimée, sa grossesse vient plus facile, vient plus douce. Après 9 mois d'attente, enfin le moment arrive, l'accouchement. L'accouchement est une étape intense, parfois douloureuse, et surtout les remplit avec bonne émotion. C'est le moment que la maman pour rencontre enfin son bébé. Ce premier cri, ce premier regard, ce premier contact peau à peau. C'est un instant magique qu'une maman jamais peut oublier. Après la naissance, une nouvelle vie qui commençait, la grossesse qui terminait. Mais c'est une nouvelle aventure qui débutait. C'est la maternité. Bien sûr, le corps besoin récupérer. Mais la nuit, qui pouvait une plus courte, mais nous l'équerre qui pouvait bien remplir avec un amour immense et la joie. La joie, c'est pas juste pour la maman, mais aussi pour le papa et la famille. Une nouvelle famille qui nous formait avec l'arrivée du bébé. Avec la naissance, c'est un nouveau la vie qui débutait pour le bébé. Tout est nouveau. Les sentiments perdus quand ils ont découvert ce nouveau monde-là. Et ses parents, ils sont là
pour rassurer-les.

surtout ce maman, avec qui il était déjà une connexion pendant la grossesse. Il doit prendre et découvrir le monde à travers le regard de ce maman, qui pour ce premier éducateur. La grossesse, c'est une expérience unique et différente pour chaque femme. Il demande la patience, du courage et de l'amour. Il transforme la femme en mère doucement, jour après jour. C'est un voyage vers la vie, vers l'espoir,

que jamais nous pouvons oublier. Chers auditeurs, nous arrivons à la fin de l'émission. Nous remercions pour toute l'attention et nous donnerons rendez-vous la prochaine fois. Merci et très bonne fin de soirée.

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1: Voilà, ben j'espère que vous avez apprécié cette émission, une émission qui donne une bon petit conseil. Hein. C'est tous les lundis et tous les jeudis sur AME.
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1: Et oui, la AM, c'est la radio nostalgie. Alors là, on y va pour la deuxième tranche musicale. On, bien sûr, comme vous le savez au départ, dans cette deuxième tranche, on va écouter des chansons, des chanteurs, chanteuses qui sont nés à la date du jour. Comme aujourd'hui, on est le 14 septembre. Alors, des chanteurs qui sont nés le 14 septembre ou ceux ou celles, chanteurs, chanteuses qui nous ont quittés le 14 septembre. Alors, ce que j'ai là, moi, et ils sont nés le 14 septembre, comme ce chanteur norvégien. Il est né en 1959. Hein, et là, je vous parle de Morten Harket. Alors, on aime dire, mais c'est qui, Morten Harket? C'est tout simplement le chanteur, le leader et la voix emblématique, allons dire, du groupe de... le groupe Ha-Ha. On se souvient du groupe Ha-Ha, symbolisant les années 80 dans la musique pop internationale. Ben, c'est ça, le groupe Ha-Ha, Take On Me. On écoute Morten Harket.

Eh ben, c'est le chanteur du groupe Haha, Morton Harkett, qui est né justement un 14 septembre 1959. Elle n'est pas très connue, mais elle a une super voix et c'est vraiment la belle chanson de Heyo, la chanteuse allemande qui est née en 1980, le 14 septembre. Je vous laisse écouter Slow, Slow.

Ayo, chanteuse et auteure-compositrice germano-nigérienne connue pour son style, justement ce genre de style soul, folk, reggae, pop. Elle est connue pour ce morceau Slow Slow, pour Down on My Knees et aussi Life is Real. Ayo, qui est née, chers auditeurs, en 1980, le 14 septembre.

Elle aussi, elle est née un 14 septembre 1983, mais elle nous a quittés très tôt. Amy Winehouse, le 23 juillet 2011, elle avait 27 ans.

0: Amy Winehouse, chers auditeurs, chanteuse, auteure-compositrice britannique née le 14 septembre 1983, première artiste féminine britannique à remporter, il faut le dire, remporter 5 Grammy Awards lors d'une même nuit en 2008 avec l'album Back to Black. Justement, ce morceau porte le titre de l'album Back to Black. Et voilà, on termine avec Amy Winehouse et... il n'y a pas d'artistes qui nous ont quittés un 14 septembre.
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0: Allez, on y va. Donc, on continue maintenant avec des chansons, avec des chanteurs que vous connaissez, éventuellement que vous aimez, comme Jamiroquai, Luther Vandross, hein, Chris de Buck, Gyro et tout. Je vous en dis pas plus. Je vous laisse apprécier. On débute avec les Wind Blows, Cascade.

Et voilà, c'est le groupe Desireless, voyage. Jamiroquai, Falling. Et juste après, ce sera Sacha Distel.

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1: Allez, on y va avec Shake, Jairo plutôt, Les Jardins du Ciel. Juste après, ça sera Zulu avec ce tribu et on terminera avec Chris de Burgh. Voilà, dessus, moi, je vais vous dire bye-bye. C'est Ashley que vous allez retrouver pour la suite des émissions sur AM. Pour son émission, ces soirées-là. Quant à moi, rendez-vous demain à 18h. Passez une excellente soirée, prenez soin de vous. À demain.
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1: Bonsoir à tous, à l'île Maurice, les 20h passées d'une minute.
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0: Joy Enriquez et ce flashback en 1999. Tell me how you feel sur AM.
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Bonsoir tout le monde, très heureux de vous retrouver les amis pour ces soirées-là. Bah oui, une nouvelle semaine qui démarre, la 38e semaine de l'année en ce 14 septembre. Oui, il y en a qui sont en mode de prière aussi en ce moment. Donc voilà, parce que demain c'est la célébration de Ganesh Chaturthi. Bon moment de prière à tous. Et aussi, bah oui, on aura l'occasion d'avoir vos appels à partir de 20h30 et ce jusqu'à 21h30 sur le 52 51 72 69. J'espère que vous avez passé un excellent week-end. On nous annonce de la pluie un petit peu partout en ce moment, hein. Faites très attention sur les routes, on compte sur votre vigilance. Le thème de ce soir, on parle de jalousie. Ouh là là. Alors, pensez-vous que la jalousie envers son partenaire peut être interprétée comme une qualité ou un défaut? Je rappelle le thème. Pensez-vous que la jalousie envers son partenaire peut être interprétée comme une qualité ou un défaut? Voilà, parce que quand nous, messieurs, nous, madame, peut-être jaloux, jalouse avec nous, bon, nous comptons parce que voilà, on tient à cette personne, mais quelquefois, ça devient un peu excessif, hein, et là, ça fait pas les bonnes affaires. Alors, jalousie, ou modérer aussi sa jalousie, montrer son amour envers l'autre, même c'est du déjà vécu, vous avez déjà vécu ça dans le passé, et que voilà, où la jalousie est devenue trop possessive, et là, ça détruit un peu toute l'harmonie qu'il y a dans le couple. Ou pas du tout, vous aimez ça aussi. Hein, donc on comprend parfaitement. Hein, donc appelez-nous à 8h30, 20h30 sur le 52 51 72 69. Voici Martin Solveig et Dalila.

L'Ace of Base avec The Sign sur votre radio, c'est Amin, la radio nostalgie, et j'espère vous passer toujours de bons moments en notre compagnie. La suite en retour en 2003 avec Corneille, avec Classe, le thème de la soirée. Pensez-vous que la jalousie envers son partenaire peut être interprétée comme une qualité ou un défaut? Les appels dans à peu près 10 minutes. On écoute cette belle chanson et on revient.

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1: Eh bien, il y a à savoir que les appels tout à l'heure, ce sera sur le 52 51 72 69. Même ceux qui sont à l'étranger peuvent nous appeler sur le plus 230 et bien sûr parler du thème de la soirée. En tout cas, merci d'être avec nous et courage à ceux qui travaillent ce soir. Hein. Donc, il pleut apparemment un petit peu partout à travers l'île en ce moment. Soyez très prudents sur les routes aussi, partout, quand vous sortez aussi. Et en même temps, ceux qui se rendent du côté des temples, eh bien, bon moment de prière aussi à vous. Voici Anita Ward et Ring My Bell.

À 20h26, alors on nous signale que la circulation est beaucoup perturbée hein, du côté de Palma, Palma 4 Bonnes, à Luiz, route Bassin, par rapport, oui, donc faites très attention, hein, donc il y en a qui se rendent justement dans les lieux de prière, alors prenez votre mal en patience si vous êtes bloqué dans la circulation, on espère que la circulation ira mieux un peu hein, jusqu'à tout à l'heure, donc courage à ceux qui sont bloqués du côté de Palma, Bassin, 4 Bonnes, les alentours aussi. Eh bien, bonne route à vous. Alors aussi, les appels dès maintenant. Bah oui, ça se passe sur le 52 51 72 69, le thème de la soirée. Pensez-vous que la jalousie envers son partenaire peut être interprétée comme une qualité ou un défaut? Si les messages WhatsApp toujours et message normal sur le 52 51 72 69. Voici Mylène Farmer, justement, appelle mon numéro.

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1: 20h32 sur AM1, la radio Nostalgie, en ensemble jusqu'à 22h. Et donc, on vous rappelle que la circulation est quelque peu perturbée en ce moment du côté de Palma, 4 bandes, bassin aussi. Circulation au ralenti. Prudence à vous. Alors là, on va prendre un premier appel et on va retrouver Jennifer du côté de Beaubassin. Bonsoir à vous, Jennifer.
2: Bonsoir, Ashley. Comment allez-vous? Vous allez bien?
1: Je vais très bien, merci. Et vous, ça va? Vous avez passé un bon week-end?
2: La forme, la patate, oui, bon week-end. Oui.
1: La patate, la banane, les carottes, la pêche. Vous avez tous les saladiers, quoi, hein?
2: Oui, mais il faut, hein.
1: Mais il faut. Il faut se dire que, déjà, quand on se réveille le matin, on se réveille du bon pied, on se lève, on se prépare, on va travailler, on prépare le petit déjeuner. Tout ça, c'est avec une bonne énergie, hein.
2: On passe un bon petit message pour les autres, là, c'est bien, ça fait... C'est bien, hein, de passer les bons messages les autres pour ben, qui motivent les autres du monde aussi.
1: Oui, et ceux qui sont démotivés, il faut se remotiver.
2: Pareil, comment on fait, là?
1: Non, moi, je suis motivé, hein.
2: Non, mais me motive, nous.
1: Mais il faut, justement, la vie est tellement belle, vous savez, Jennifer.
2: Ah, c'est vrai, la vie est belle, c'est vrai, acheter.
1: Voilà, il faut être entouré de bonnes personnes et avoir une bonne santé, c'est tout.
2: Oui, Philao, Cocotier.
1: Et je ne sais pas, Philao et Cocotier, ça c'est du côté des plages, j'ai l'occasion d'y aller, c'est pas mal ça.
2: Ouais, pas mal.
1: Philao, Cocotier... Petite vague sur vous, voilà. Pas mal, qui décoiffe vos cheveux.
2: Un petit canard pêche, la pêche toujours.
1: Ah oui, si vous avez la patience, oui. En tout cas, c'est pas moi pour la pêche.
2: Oh, non, on a la patience.
1: On a la patience. Ben oui, la patience est une vertu. Alors, qu'avez-vous fait le week-end, Jennifer?
2: Travail, beaucoup de travail.
1: Oui.
2: En ce moment, je travaille les week-ends. Lundi cordonnier, voilà.
1: Mais c'est super. Ouais,
2: avec les jeunes.
1: Tout le contraire, jeunes. Ça veut dire le week-end vous travaillez, la semaine vous travaillez pas. C'est bien la plupart
2: en
1: du temps vous travaillez
2: moment...
1: pas, c'est ça?
2: Oui, au ce moment, oui, le week-end on travaille en ce moment.
1: Et ce soir, un thème certainement qui vous interpelle. Pensez-vous que la jalousie envers son partenaire peut être interprétée comme une qualité ou un défaut?
2: Ah, il y a eu des défauts, Ashley, des défauts.
1: Pourquoi? Quelle misère, une passée.
2: Détruire beaucoup ça fait, ça. La jalousie.
1: Oui.
2: Parce que moi, il y a la chance, comment dire, en fait, quand Ansi, là, personne n'a sa jalousie qui me trouvait. Ça pas tient, hein, ça, parce qu'il a une saine confiance.
1: Oui.
2: Tu comprends? Parce que nous vous connaissons, nous ne pouvons pas trouver nos camarades, mais quand il peut causer, vous connaissez, c'est animateur.
1: Oui.
2: Donc, moi, je pense que c'est du monde, c'est pas du monde sonné, mais vous mettez l'eau par l'air pour tout. Bon, pas si on a tout ça dans des histoires, là, mais pas qu'on a du monde qui fait aller, une jalousie, mais moi, il peut causer à moi, il peut causer avec mon chiffre et tout. Ça va être différent, non, parce que moi, j'ai une confiance, j'ai une confiance avec moi aussi. Moi aussi, mon camarade, nous causer. Parce que je connais dans du monde, parfois, sur les autres pages de Facebook, je peux dire tout bas de rencontre que c'est une zone dans les autres du monde. Soit disant la jalousie, je fais gagner du monde, je peux dire la vie, je peux dire tout. Tout bas du monde qui est en couple, qui est en tiré de travail, tu as tout ça dans une photo là. Mais mon match est comme ça, l'escalier, l'inmort, mais il y a encore le sopage, mon page aussi. Et dans l'IPMA, sur mon collègue, je peux être enflammé, je peux rire. Mon beau pas jaloux ici, pas si jaloux. Pour moi, ça, tu marches très bien. Mais j'aime pas la jalousie, Ashley.
1: Mais il y en a, on prend l'exemple des amis sur Facebook. Tout ça, vous savez, Facebook a contribué à beaucoup de divorces. Hein. Et il y en a qui sont jaloux par rapport à ça.
2: Mais bon, même là, tu ne peux pas causer moi, le Facebook. Oui, c'est vrai, ça. La jalousie. Un petit like, un petit care. Ça, quand on fait la guerre, on donne coupe ça.
1: Ah ouais, ouais.
2: Oui,
1: mais
2: oui.
1: Il faut le prendre positivement. Mais bon, il y en a qui aiment que justement ce partenaire jaloux, jalouse, parce que c'est une preuve d'amour selon eux.
2: Ouais, selon eux, oui.
1: Ouais, mais quand ça devient possessif, là, c'est pas recommandé.
2: Mais il pouvait une possessive après, avec le temps.
1: Ouais. Et d'ailleurs, vous savez, il y a trois types de jalousie. Tu connais ça? Il y a trois types
2: Ouais.
1: de jalousie. Il y a la jalousie compétitive, il y a la jalousie
2: Oui.
1: possessive, il y a la jalousie
2: Oui.
1: projective.
2: Troisièmement, qu'est-ce que ça veut dire?
1: Projective, ça veut dire elle pousse la personne à projeter sur l'autre ses propres désirs cachés ou ses propres
2: Hein.
1: comportements d'infidélité. Ça veut dire que justement, l'idéal est là, le dimonin que peut-être c'est la personne qui trompe cette personne, l'autre personne, mais avec beaucoup de, comment dire, mettre
2: Ouais.
1: beaucoup de taux sur l'autre alors que c'est cette même personne qui fait ces mauvaises choses.
2: Voilà, ça aussi, non, c'est
1: Voilà.
2: vrai. Mais parfois, la jalousie, la vini, parce que tu me l'as dit, qu'on se partenaire, comment a été là, la dit, bon, toi, parfois arriver ça. Mais moi, j'aime pas. Si vous avez du monde, ça, je vais loin avec lui. Parce que je suis content de causer, moi, je suis content de faire camarade, je ne vais pas le tromper, un du monde. Si vous content du monde, avec un du monde, jamais je vais vous tromper. Je reste fidèle, moi. Mais si tu vas me faire jalousie, là, ça, hein? Bye bye, Charlie.
1: Mais
2: Ah, j'aime
1: il
2: pas.
1: faut bien voir en même temps, hein. C'est la communication qui compte,
2: Ben
1: n'est-ce pas?
2: oui, la communication, ça passe bien parce que vous connaissez Ashley. Allez, moi vous allez me porter aujourd'hui, soit les allez moi. Mais bon, pas cause du monde devant lui. Mais derrière lui, vous pouvez causer. Une cause, une façon de parler. Vous pouvez comprendre. Mais qui c'est si vous allez là, on peut s'y guetter parce qu'il guette pas. Enfin, nous-mêmes, quand nous sommes aussi, mais tout ça là, un coupé passé. Autour, madame, là, de travers, moi, j'ai pépé, tout ça, boucle, pépé, tout. Mais boucle, elle finit, elle est depuis bien longtemps, elle est en bas, elle est finie, elle est tout, elle. Vous comprenez? On ne va pas empêcher une boucle, guetter une femme, ou bien, par cause avec une femme. Pas pour capable, impossible, ça.
1: Non, mais après, c'est un signe de
2: Ça marche.
1: politesse, hein. Vous voyez quelqu'un, une femme,
2: Mais voilà!
1: enfin, dans le cas d'un
2: Mais
1: homme, c'est une
2: tu vois.
1: femme, mais il faut dire bonjour, hein. Donc, c'est pas à ce moment que vous allez perdre vos bonnes manières, n'est-ce pas?
2: Mais là, je ne veux pas dire bonjour avec cette
1: Ah,
2: femme, je
1: cette
2: ne veux
1: gueule
2: pas dire.
1: droite, cette blinkeuse, c'est
2: Moi,
1: ça?
2: ça arrive, moi, hein, du monde, quand je suis malin par lui, il cause, moi, enfin, tout le monde connaît, il cause avec moi. Mais je dis, tu connais, fais pareil comment ta femme était avec toi, te fais pareil, pas causer. Oui, il me dit, franc, moi, qui,
1: Bon, il y
2: derrière
1: en a
2: lui,
1: qui
2: aussi.
1: veulent éviter les conflits. Dit, comment tu connais? Ah, c'est la
2: Ex
1: scène éventail
2: oui,
1: de questions qui
2: exactement.
1: arrive. Comment tu connais? D'où tu connais?
2: Aïe,
1: Qui s'en a qui ne présente pas? Donc, il y a tout
2: ouais,
1: ça.
2: et surtout
1: Bon.
2: quand ben, je veux public, ben, public, il y a un animateur, un ben, chanteur, il y a beaucoup de ben,
1: Exactement.
2: jalousie dans notre couple. Ouais.

0: mais il faut qu'on fasse comprendre au départ, tout simplement. Hein. C'est
1: Ben
0: aussi
1: oui.
0: simple que ça.
1: Parce que moi, une dernière affaire, au début, comme tu connais Hans, ce papa finit de dire, moi, tu sais, il aime bien être entouré parmi les filles. Tu pourras rester avec lui? Dis-moi ça. Moi, j'ai accepté. Et vrai, même, il est content de causer, rire. Tu sais, depuis longtemps, depuis jeune, il est comme ça. Mais fini causer, fini dire ça. Mais moi, c'est moi qu'on a causé.
0: Oui, ça
1: Donc,
0: s'entend,
1: partenaire
0: hein, qu'on
1: honnête,
0: entend
1: moi.
0: causer.
1: Ben oui. On a beaucoup camarades gosses, hein? On a beaucoup, beaucoup
0: Oui.
1: camarades. Donc, c'est tout, ça s'arrête là.
0: Et pour conclure, pour vous, jalousie dans le couple, ce n'est pas conseillé.
1: Non, pas
0: Non,
1: conseillé, Ashley.
0: ça pourrait détruire le couple, au contraire.
1: Oui.
0: Et vous avez demandé une chanson de Berlin, Take My Breath Away, c'est pour qui?
1: Pour vous, Ashley, pour ma maman Pauline, Marie-Noël, Denise, Françoise, Micheline Omar. Et pour Margaret, pas oublier lui, Margaret de Roosevelt. Et pour tout, ma auditeur et auditrice.
0: Eh ben voilà, merci de votre appel, Jennifer. Bonne soirée.
1: Bonne soirée,
0: À
1: Ashley.
0: bientôt. Ciao, ciao. Voilà, le thème de la soirée, ben aujourd'hui, on parle de jalousie. Pensez-vous que la jalousie envers son partenaire peut être interprétée comme une qualité ou un défaut? Vos appels sur le 52 51 72 69. Flashback en 1986 avec Burning, Take My Breath Away.

20h45 à l'île Maurice, vous nous écoutez sur 684 kHz à Maurice, 1206 à Rodrigue ou même à travers le net, mbc.mu, vous cliquez sur AM1, la radio nostalgie, vous pourrez nous écouter partout dans le monde aussi. Alors pour les messages, on salue Suzy Laurent du côté de Bel Air, bonsoir à vous, merci d'être avec nous ce soir, bah, tout le plaisir pour moi. Hein. Aussi on salue Manjula qui nous écoute du côté de Sodnac, très bonne soirée à vous Manjula. Et aussi les autres coucou avec Gilberto Freoudoum qui nous écoute du côté de Beauvallon. Daniel Mingard, bonne soirée à vous, merci. À Isabelle Casse du côté de Pointe-Sable, bonsoir à vous Isabelle. À Nicole Coppel-Nebras, bonsoir à vous Nicole du côté de Bambou. À Wesley Thompson, happy birthday Wesley, hein. Bonne soirée, amuse-toi bien aussi. Merci. Nadège Girasami, bonne soirée à vous, merci Nadège. Pamela Antoine du côté de... Fredside, alors il pleut un petit peu partout à travers l'île aussi, hein. Faites très attention sur les routes et aussi en même temps, ben voilà, tous les messages en vous rappelant que si vous passez du côté de Palma, Quatrebonne, Bassin, la circulation est au ralenti en ce moment, soyez très prudents. Voici Rachid et la fille aux cheveux bleus.

0: Et on poursuit la série d'appels à 20h52 sur AM la radio Nostalgie. On va en prendre la direction de Port-Louis, retrouver Ibrahim. Bonsoir Ibrahim.
1: Bonsoir. C'est...
0: Ça va Ibrahim?
1: Correct, ça va, fait frais.
0: Ah oui, fait frais, hein. c'est l'hiver, comme on dit. On a
1: besoin.
0: Un front froid, exactement. C'est pour ça que les temps n'a pas trop bon en général.
1: Ouais, pas trop bon, ouais.
0: Rester au chaud, un bon petit café, un bon petit thé chaud, pas mal du tout.
1: Oui, non.
0: Mais surtout, ça m'a fait plaisir, hein, la dernière fois, Motia Port-Louis. Motia en animation, j'ai eu l'occasion de vous rencontrer, Ibrahim de Port-Louis, très gentil. Hein. Oui, hein.
1: Non, voilà un plaisir pour moi parce que moi, je cause avec vous.
0: Exactement.
1: Qui vous paraît?
0: Vous paraît bien positif comme autour vous tout le temps. Mwentoula, pour lui, c'est super sympa. Ben voilà, hein. Vous paraissez bien en forme aussi. God, bien la santé. Santé de fer, hein.
1: Normal. Primordial.
0: C'est primordial, exactement. Le week-end, comment ça s'est passé, Ibrahim?
1: À la maison, tranquille.
0: Oui, ben voilà. Qu'est-ce qu'on a besoin de plus?
1: Voilà,
0: nous prépare un petit déjeuner, dîner.
1: Oui, en famille.
0: Voilà, en famille. Et en même temps, peut-être regarder un petit film, écouter la radio.
1: Moi, je veux dire football, il y a.
0: Ah, on get Manchester United Manchester, ou City ou bien United? Qui est l'équipe? C'est Manchester City ou United?
1: Liverpool.
0: Ah, ou Liverpool, ok.
1: You will never walk alone.
0: Ça veut dire qu'on est content qu'il y ait United in PSG, allô?
1: Non.
0: Mais Liverpool aussi, Liverpool aussi, pas trop top en ce moment, hein?
1: Ouais, votre performance hors d'un de si.
0: Ouais, encore un petit peu, PSG contre Fulham.
1: Oui.
0: Samedi.
1: Oui, samedi.
0: Oh là là, ils ont frôlé la défaite.
1: On
0: espère qu'ils vont se reprendre, hein, pour Liverpool, Ibrahim.
1: Oui, normal.
0: Et par rapport au thème ce soir, pensez-vous que la jalousie envers son partenaire peut être interprétée comme une qualité ou un défaut?
1: Moi, plutôt, beaucoup considéré comme un défaut.
0: Oui.
1: Parce que la jalousie, c'est quelque chose qui doit détruire un djibouna sur la maison. Et les amis, un djibouna n'a pas besoin de se influencer par. On dit bon, j'ai quelque chose. J'ai besoin qu'on rejoignerait les autres même. Pas besoin de casser. Pas à l'autre passant, moi aussi, pour le passant pareil. J'ai besoin qu'on dise, take it easy. Il faut bon, nous aussi pareil. Pas besoin d'une mauvaise pensée, là, au problème. La jalousie, c'est où d'être ça.
0: Précisément en couple qu'on parle, donc pas envers les autres, mais en couple, monsieur, madame, copain, copine.
1: Oui.
0: Ouais, donc ce n'est pas une bonne chose, et
1: non,
0: selon
1: non,
0: vous.
1: Non, pas une chose qui n'est pas faisable.
0: Et pour ceux qui pensaient que voilà, mon partenaire jalouse de moi, parce qu'il est content en moi, non. C'est une preuve d'amour, ou vous dire non, ce n'est pas une bonne affaire.
1: On vous a contrôlé ou la mission envers le partenaire.
0: Vous connaissez parce que le thème là, cher Ibrahim, il y a certaines personnes qui se retrouvent dedans. Hein. C'est-à-dire, il y a certaines du monde qui retrouvent là-dedans et là, ça leur fait réfléchir. Peut-être que ce bout changer, c'est pas pour venir jalouse avec ce partenaire maintenant.
1: Non, vous n'avez pas besoin de négatif. Du moment où vous êtes négatif, c'est fini. Vous pouvez les souminer, dominer par ça. On comprend. On vous a
0: prendre toujours le bon côté des choses.
1: Non. Positif, voilà. Positif tout le temps.
0: Voilà, ne pas juger l'autre ou ne pas, pas mettre mal l'esprit qui n'est pas bien.
1: Esprit satanique, vous avez
0: voilà. Mais exactement.
1: Oui.
0: Et ce soir, vous avez demandé une chanson de Georges Moustaki, le Métèque.
1: Oui.
0: C'est pour qui?
1: Pour tout le monde qui peut écouter en ce moment.
0: Ouais.
1: Et pour aussi personnellement.
0: Merci Ibrahim. Le temps que position pour lui là, parce qu'il n'y a pas tout l'appli apparemment là.
1: Le temps, un premier peu dans l'appli.
0: Pas mal.
1: Mais...
0: Très bien, en tout cas, bonne soirée à vous Ibrahim. À bientôt.
1: Le plaisir pour partagé.
0: Et merci d'avoir appelé aussi. Bonne soirée. À bientôt. Ciao.
1: Bye.
0: On va se retrouver tant qu'à nous après 21h, parce que voilà, c'est dans quelques minutes, on a tout de même le temps d'écouter Georges Moustaki de Métèque et continuer à nous appeler toujours sur le 52 51 72 69.

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1: Bonsoir à tous, Céline Maurice, il est 21h.
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Les Backstreet Boys en un instant avec Show Me the Meaning of Being Lonely. Et c'est la suite de votre émission, et bien ces soirées-là, on est ensemble jusqu'à 22h avec un thème aussi de la soirée. Bien sûr, vous avez l'occasion de commenter par rapport à notre thème. On parle de jalousie. Alors pensez-vous que la jalousie envers son partenaire peut être interprétée comme une qualité ou un défaut? Alors généralement, la jalousie envers son partenaire est considérée comme un défaut selon certains ou un signe d'insécurité plutôt qu'une qualité. Et par rapport au manque de confiance, besoin de contrôle, souffrance relationnelle, et donc tout cela peut découler de la jalousie. Et vous avez, on le disait un peu plus tôt, trois types de jalousie. La jalousie compétitive qui vient d'un sentiment d'infériorité où la personne se compare négativement à un rival qu'elle estime supérieur en beauté, en succès ou en talent. Vous avez aussi la jalousie possessive. Elle considère le partenaire comme un objet ou une propriété exclusive, entraînant un besoin strict de contrôle et de domination sur ses faits et gestes. Et vous avez la jalousie projective. Elle pousse la personne à projeter sur l'autre ses propres désirs cachés ou ses propres comportements d'infidélité. Donc en général, c'est comme ça et ce sont les choses de la vie. C'est pour ça qu'on en parle ce soir. D'ailleurs en débattre et nous parler de votre point de vue, ça se passe sur le 52 51 72 69. Voici Despina Vendi avec Opa Opa. En même temps, vous demandez la chanson de votre choix, bien évidemment. Les appels jusqu'à 21h30, entre 21h30 et 22h, les chansons d'amour.

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Ah ben oui, la sœur de Michael Jackson, c'est Janet Jackson avec All For You sur votre radio, la radio nationale, la radio Nostalgie, 21h15.

Exactement. J'espère vous passer toujours de très très bons moments en notre compagnie. Et d'ailleurs, on parle du thème ce soir, on parle de la jalousie chez les couples. Est-ce que cela est peut-être normal ou pas, qualité ou défaut? À vous de réagir, de nous dire. On aura l'occasion de lire tous les autres messages aussi à travers le hashtag.

21h21 sur AM à la radio Nostalgie. On a beaucoup parlé de jalousie dans les couples. Généralement, vous êtes tous d'accord que c'est pas très bon dans les couples. Donc, comment éviter cela? Comment arriver à un stade où justement on veut arrêter d'être jaloux, jalouse? Eh bien, on n'est pas des super donneurs de leçons, mais bon, selon des recherches, ce serait bien par rapport à la communication. D'exprimer ses peurs, hein, parler de vos insécurités calmement, sans accuser l'autre, définir des limites, discuter ensemble de ce qui est acceptable ou non pour rassurer chacun d'entre vous, être à l'écoute surtout, parce qu'on le dit souvent, hein, donc en général, et on me dit que j'ai beaucoup de patience. Il faut avoir beaucoup de patience parce que à l'écoute de l'autre, d'une autre personne, de vous-même, chers auditeurs, auditrices aussi. C'est 50% de solutions hein, qu'on apporte à une personne. Écoutez les craintes de votre partenaire avec empathie et sans jugement. Voilà. Et travaillez aussi sur soi, renforcez l'estime de soi, la jalousie qui vient souvent d'ailleurs d'un manque de confiance en soi. Apprenant aussi à se valoriser en dehors du couple. Et lâcher prise sur le contrôle. Arrêtez de surveiller les faits et gestes de l'autre ou même de son téléphone. Surtout pas, ne faites pas ça. Et ayez confiance en l'autre tout simplement. Donnez-lui son espace. On va écouter Herbert Léonard pour le plaisir.

21h27 pour les appels, c'est terminé. Hein. On reçoit encore les appels sur le 52 51 72 69. On va lire les messages et ensuite on passera à la séance chanson d'amour. Merci pour toutes vos réactions et vos messages. On salue Mélinda chez Kadam. Bonsoir à vous, Ashley. Merci. Nicolas Gabadou du côté de Monseigneur Lynn. Bonsoir à vous, Nicole. Françoise Roussetti. Bonsoir, Françoise. Sylvia, bon sujet, Valère aussi. Bonne soirée. Merci. Gravel Colette. Bonsoir, mon ami. À l'écoute en ce moment. Bonne soirée. Merci, Gravel. Shirley Sekina aussi, ça va, toujours à l'écoute, merci Shirley. Coucou également à Mary Rose Gaspop et à lui. Bonne soirée, bon courage aussi. Merci beaucoup, Frances Rabot aussi, bonsoir Frances. Ingrid Rotten, bonsoir à vous Ingrid, bon courage à vous, à l'écoute en ce moment, merci Ingrid. Et aussi à Daniel Magar, bonsoir Daniel. Sunita Kuber, bonsoir Sunita. Claire Radou, bonsoir à vous Claire, gros bisous aussi. Eh bien, les messages, les autres messages tout à l'heure. On va écouter Maria Carey avec « I Still Believe ».

Et à ce plat, il y a un instant avec All Out of Love, on salue Warren qui adore cette chanson. Du côté de la brasserie, très bonne soirée à vous Warren. East 17 et Gabriel pour tout de suite, If You Ever.

Michael Bolton à l'instant avec Said I Loved You But I Lied, et d'ailleurs quelques minutes encore à passer ensemble dans votre émission ces soirées-là. Pour les messages, on salue aussi Chantal Paya, bonsoir à vous, très bonne semaine, merci. Gros bisous aussi, merci beaucoup Chantal Paya. Et aussi, eh bien, Josiane Sarah aussi, bonne soirée à vous Josiane. Et on continue avec les plus belles chansons d'amour, c'est Liane Rimes, How Do I Live.

Dr. Vandross avec I'd Rather sur votre radio, I'm a Radio Nostalgie. Et c'est ici que moi je prends congé de vous, les amis, pour mieux vous retrouver demain matin entre 10h et midi pour une émission encore musicale. Parce que demain c'est férié, demain c'est relax et demain soir aussi entre 20h et 22h pour un autre thème pour ces soirées-là. Je vous fais de gros bisous, courage à ceux qui travaillent. Et on termine avec Daniel Lévy et Karine.

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